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1: Sì, no va.

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1: Aujourd'hui, le 22 août, nous fêtons les Fabrice. Un 22 août en 1864 marquait la Convention de Genève sur la Croix-Rouge. La citation du jour, nous la devons à Baruch Spinoza. Si vous voulez que la vie vous sourie, apportez-lui votre bonne humeur. Et le dicton de ce 22 août, pluie de la Saint-Fabrice ne rend pas le paysan riche. Bonne journée!
2: Bonjour à tous, nous fêtons Fabrice aujourd'hui. Alors les planètes seront-elles sympas avec vous aujourd'hui?
3: Eh bien Bélier, profitez des bons aspects de Mercure pour vous réconcilier si vous êtes en froid.
2: Taureau, vous envisagerez d'améliorer votre mode de vie, de réarranger d'anciennes relations oubliées ou d'en trouver de nouvelles.
3: Gémeaux, la configuration de Jupiter ne fera rien pour arranger les choses, il vous faudra prendre votre mal en patience.
2: Cancer, votre caractère impulsif vous conduira à vous chamailler et vous aurez peu de patience avec ceux qui vous énerveront.
3: Les lions, votre sens du réel vous permettra de trouver des solutions concrètes à la plupart de vos problèmes professionnels.
2: Vierge, montagne russe émotionnelle, alternant les problèmes au travail et les joies sur le plan amical.
3: Balance, un événement imprévisible et malheureux vous obligera à prendre une décision.
2: Scorpion, les choses ne s'enclencheront pas aussi bien que d'habitude, peut-être à cause de vos réactions. Soyez le plus raisonnable possible et réfléchissez avant d'agir.
3: Sagittaire, vous débuterez une conversation passionnante avec une personne qui a des idées efficaces pour vous aider à vous épanouir.
2: Capricorne, avec l'influence de la Lune dans votre signe, vous considérerez les situations négatives comme des défis plutôt que comme des obstacles.
3: Verseau, l'heure du renouveau a sonné. Vos problèmes professionnels ne sont plus qu'un mauvais souvenir.
2: Enfin, Poisson, montrez-vous plus précis dans les tâches que vous entreprenez. Vous bâclez un peu trop en ce moment. Bonne journée à tous. À demain pour un nouvel horoscope. Nous fêterons Rose.

0: Bonjour à tous et bonjour à toutes, bienvenue sur le 98.5 FM, la radio du Sud de Toulousain. Et ça va être la fin de l'été bientôt et comme tous les ans, Rieux-Volvestre accueille une saison théâtrale. Cette année, c'est un petit peu différent, 10 ans que c'était organisé par Tout Art Collectif. Cette année, c'est repris avec une formule novatrice, avec plusieurs associations. L'association des Ateliers des Arts de Rieux-Volvestre, le Grand Rock, la compagnie théâtre installée sur Carbone. Et on va avoir également la compagnie des Éléphantaux. Alors tout ça, ça va se dérouler le vendredi 28 et le samedi 29 août, le dernier week-end du mois d'août. C'est pour ça qu'on parle de fin d'été. À Rieux-Volvestre, ça va être quelque chose d'un peu novateur parce que ça ne va pas se situer exclusivement sur le parc Jacobin, mais il va y avoir des déambulations dans la ville pour pouvoir faire un peu de visite patrimoniale. On va avoir exactement, par exemple, la Tourasse, comme d'habitude, on va avoir les jardins privés, on va avoir la cathédrale, on en parlera d'ailleurs avec une compagnie qui est venue exprès pour ça, qui s'appelle la compagnie Triphase, et plusieurs spectacles et des repas qui sont organisés pendant ces deux jours. Et pour en parler, je suis avec la présidente des Ateliers des Arts, la responsable pédagogique du Grand Rock et le metteur en scène de la compagnie Triphase. Brigitte, Atelier des Arts, bonjour.
1: Bonjour. Bonjour à tous et à toutes.
0: Noémie, elle, compagnie du Grand Rock, bonjour.
2: Bonjour Bruno, bonjour tout le monde.
0: Et Charles Pommel, donc pour la compagnie Triphase, bonjour.
3: Salut, salut à tous.
0: Brigitte, cette année, vous avez repris les théâtrales avec un autre nom, parce que l'année dernière, vous aviez, vous, les envolées, et là maintenant, c'est les théâtrales qui s'envolent, c'est ça?
1: Exactement. En fait, les théâtrales s'envolent, c'est ça, c'est la fusion des théâtrales qui existait depuis 15 ans, menée par l'association Droit Collectif, et le festival Les Envolées, dont la première avait eu lieu l'an dernier. La mairie nous a demandé de reprendre les théâtrales, on a dit avec plaisir, mais on va fusionner les deux festivals et mettre pas seulement du théâtre, il y en aura, mais aussi de la danse, de la musique, du cirque.
0: C'est ça, de faire une espèce de mélange savant entre le théâtre classique, on en parlera tout à l'heure, et les choses un peu plus contemporaines, on aura même de la danse hip-hop dans les rues de Rieux. Noémie, vous aussi, vous avez participé donc à l'élaboration de ce spectacle en tant que compagnie de théâtre d'amateurs.
2: Absolument, et particulièrement autour du repas théâtralisé qui a lieu le samedi 29 au soir, qui sera donc animé par beaucoup d'élèves comédiens du Grand Rock, une quinzaine. Autour d'une pièce que nous avons montée il y a 2 ans, qui s'appelle « À tous ceux qui » de Noël Renaud, et qui se passe dans un village à la fin des années 40, donc juste après la guerre, et qui évoque la reconstruction d'un village après une grande catastrophe. Comment est-ce qu'on retrouve la joie et le plaisir de vivre ensemble ?
0: Deux jours, 28 et 29 août 2026, à Rieux-Volvestre, parc des Jacobins, en face de la cathédrale, là, à la Tourasse, pour des lectures particulières, on y viendra également. Tout de suite, vous pouvez réserver vos places pour le repas dont vient de parler Noémie, qui se déroulera le samedi 29 août. Un repas où il n'y a que 100 places, un repas spectacle, un repas partagé entre les comédiens et les convives. Vous aurez toutes les informations de toute façon sur le site internet des Ateliers des Arts et de la mairie de Rieux-Volvestre qui vous renverra sur les différentes programmations et surtout sur les réservations. C'est un programme assez complet. Le vendredi soir, l'ouverture du festival, Noémie.
2: Oui, l'ouverture du festival avec l'accueil du public à partir de 18h30 au parc des Jacobins, avec buvette, food truck, ambiance agréable. Et puis, de nombreuses surprises autour d'une ambiance musicale carnavalesque basée sur une rumeur selon laquelle Rieux-Volvestre serait la république secrète du bonheur.
0: D'aucuns seront très contents de l'apprendre.
2: Je pense.
0: Et à 20h30, donc, c'est une pièce de théâtre avec le metteur en scène présent de cette pièce de théâtre, Les Caprices de Marianne par la compagnie Triphase.
3: Exactement. Alors, c'est pour ça qu'on a une ouverture carnavalesque, puisque Les Caprices de Marianne se déroulent à Naples, dans une ambiance de carnaval. Ça se passe pendant le carnaval de Naples. Et donc, c'est pour ça qu'on a décidé de mettre un peu cette couleur voilà, carnavalesque dès le début du festival, pour ensuite accompagner les gens et les baigner tout de suite dans cette ambiance dès le début. Mmh. Pour les accompagner jusqu'à la pièce qui aura lieu à 20h30.
0: Où ça ?
3: Eh bien, ça sera devant le parvis de la cathédrale, ce magnifique décor naturel. C'est une surprise, mais les auditeurs de Radio Galaxy en auront la primeur. Ils pourront répondre le bruit ou le garder pour eux comme ils veulent. En tout cas, ça sera dans ce magnifique cadre historique de Rieux-Volvestre qui est exceptionnel et pour lequel on a adapté du coup la mise en scène afin de rendre vivante cette cathédrale et également les murs de ces maisons historiques, là, qui sont magnifiques aussi.
0: C'est la partie vraiment théâtrale de ce festival. La compagnie Triphase, c'est qui, Charles ?
3: La compagnie Triphase a une histoire assez ancienne. Ça remonte à la fin des années 2000, où une bande de passionnés de théâtre se sont réunis pour monter cette compagnie. Et dans un esprit très déjanté, faire des choses très drôles, très déjantées, très, très originales. Et la compagnie s'est professionnalisée petit à petit dans les années 2010, jusqu'à ce qu'on finisse par monter On ne badine pas avec l'amour d'Alfred de Musset, qui est devenu un de nos classiques. Donc voilà, après ma formation donc à Limoges, dans l'école supérieure de Limoges en théâtre, je suis revenu à Nice pour faire cette mise en scène avec ma compagnie, donc Triphase. Et ça fait très longtemps qu'on se connaît, on est tous amis et on aime beaucoup travailler ensemble. Et là, c'était l'occasion, c'est un peu cet appel que nous a fait la mairie de Rieux-Volvestre de reprendre les théâtrales, qui est quand même un festival avec une histoire, avec une ligne directrice. Ils nous ont demandé de monter un texte classique. Et moi, ça m'a fait penser à cette compagnie, c'est pour ça qu'on a décidé de les faire venir. Et donc, notre choix s'est porté sur Les Caprices de Marianne, parce que c'est une pièce qu'on a déjà montée il y a quelques années, et là on va la reprendre, faire une sorte de reprise spécifique pour le festival Les Théâtrales s'envolent. Voilà.
0: Dans le décor historique et naturel de Rieux-Volvestre.
3: Exactement, qui va coller parfaitement à toute la pièce. Et donc voilà, nous, la compagnie Triphase, on est axé depuis le début sur un travail très accessible, hein, très populaire, c'est-à-dire à la fois quelque chose de qualité et de populaire, c'est-à-dire qu'on n'a pas la prétention, ni surtout pas la volonté de faire un théâtre élitiste. C'est vraiment rendre des grands textes que les gens aiment, les mettre un petit peu au goût du jour, hein, les dépoussiérer, etc., faire un peu des arrangements, des adaptations. Là, c'était une sorte d'adaptation. On se fixe l'objectif de respecter l'esprit vraiment et le texte classique, mais de le dépoussiérer, de le rendre dynamique pour que ça soit vraiment accessible à tous, en gardant cette volonté de faire un travail de qualité, quoi.
0: La pièce de théâtre du vendredi soir à 20h30, ensuite, à 22h30,
3: donc fin du carnaval avec Les Caprices de Marianne, et là, les gens ne sont pas livrés à eux-mêmes, mais ils vont retourner librement pouvoir boire des coups, manger au food truck vers le parc des Jacobins, et il y aura une ambiance festive type guinguette, voilà, un groupe de musique qui sera une sorte de fanfare pour mettre une ambiance vraiment festive jusqu'au bout de la nuit, pouvoir être avec les siens autour d'un verre ou faire des rencontres, etc.
0: Ce que vous disiez un petit peu tout à l'heure, Charles, c'est que le théâtre est avant tout quelque chose de populaire. C'est-à-dire que le théâtre est là pour faire passer des messages aux gens, mais de façon simple et accessible.
3: Ouais, faire passer des messages et puis même déjà passer un bon moment. Déjà rigoler, parce que Les Caprices de Marianne, c'est une comédie qui a un certain goût de tragédie, alors on peut dire une comédie dramatique. Mais ouais, passer un bon moment, quoi, pouvoir rire. C'est pour ça que moi j'aime le théâtre, une sorte d'exutoire. On se moque un peu des personnages qui ont tous un peu un côté ridicule. C'est vrai que dans Les Caprices de Marianne, surtout, on peut en faire une lecture très romantique, un peu plan-plan, ça parle d'amour, etc. Mais moi j'y vois surtout quelque chose où il y a beaucoup de personnages qui veulent quelque chose et qui sont tous un peu ridicules. C'est tout un entrelacement de choses comme ça où ça permet de rigoler. Et donc on fait passer un message, bien sûr. Ouais, c'est un peu le rôle du théâtre, mais aussi passer un bon moment, rigoler, se détendre, ça c'est...
0: Se faire plaisir ensemble. Ouais. C'est le vendredi 28 août, la première journée des théâtrales s'envolent sur Rieux-Volvestre. On va maintenant passer au lendemain, le samedi. Le samedi, on va commencer par des lectures, n'est-ce pas Brigitte ?
1: Oui, on va commencer par des lectures, mais je voulais aussi souligner ce qu'avait dit Charles, c'est quand même ce qui nous guide, c'est la qualité d'abord, mais c'est l'accessibilité aussi. Et puis, c'est faire vivre tout ce patrimoine. Voilà, ça sont des axes pour nous qui sont vraiment importants. Donc, en parlant de patrimoine, ben, on ne peut pas dire mieux que la Toura, cet ancien théâtre à l'italienne, qui est un lieu extraordinaire, en fait, complètement caché, qui ne s'ouvre pas souvent. Qu'à de rares occasions, les théâtrales en étaient une. Donc, on a repris ce lieu, bien sûr. Et on va retrouver Manuel Garcikilian, qui est un comédien professionnel, qui est déjà venu à plusieurs reprises animer des stages pour les ateliers des arts, donc bien connu dans la région maintenant. Et on avait envie de faire un appel aux habitants, parce que ben, le patrimoine, oui, c'est aussi les gens qui vivent là. Et on a eu beaucoup de demandes de personnes qui avaient envie de venir lire à cette occasion-là.
0: Donc c'est une lecture en fait avec sous le regard professionnel donc de Manuel qui accompagne des habitants qui ont travaillé un texte qui seront lus à la Tourasse.
1: Exactement. Alors les textes seront lus par les stagiaires qui auront travaillé plusieurs jours à préparer ces lectures et seront lus aussi par Manuel Garcia-Kilian qui lira avec eux. Et je pense que là, il y aura peut-être aussi des petites surprises musicales.
0: Excellent. Donc à 16h le samedi 29 août à la Tourasse. Là aussi, pensez à vous renseigner parce que le nombre de places est très limité dans ce théâtre de la Tourasse. Une quarantaine de places seulement. Donc c'est un moment un petit peu magique. Comme le faisait remarquer Brigitte, ça ne s'ouvre pas tous les jours. Si vous voulez visiter ce théâtre, c'est le moment d'y aller. On continue à 17h avec une scène ouverte avec Sonia dans son jardin, c'est bien ça?
2: Oui, c'est ça. Donc ça, c'est un rendez-vous aussi qui appartenait donc à l'histoire des théâtrales de Rieu et qui donc est évidemment reproposé, reprogrammé par Sonia qui ouvre gentiment son jardin avec des surprises et puis une scène ouverte autour de la poésie et de la musique dans un lieu très beau et très privilégié du village.
0: Et puis simplement un lieu de repos, de calme, de détente et de plénitude, comment dire, méditative presque.
2: C'est ça, et de fraîcheur aussi, ce qui n'est pas négligeable.
0: À 18h30, on retrouve deux compères qu'on connaît très très bien dans la région.
2: Ah voilà, donc on retrouve la compagnie Elefanto, menée évidemment par Christo et Viola, qui font partie des programmateurs de cette reprise et qui proposent leur spectacle Enfariné, qui cette fois a été retravaillé. La mise en scène a totalement été reprise par leur metteur en scène Stéphane Fortin. Et donc c'est une toute nouvelle version que je vous invite à voir parce qu'elle est vraiment succulente.
0: Ça se déroule où, ça?
2: Ça se déroule au Parc des Jacobins.
3: À l'ombre.
2: À l'ombre, côté herbe, sous les arbres.
0: Juste avant le repas dont vous parliez tout à l'heure, Noémie. Le repas avec les comédiens amateurs, mais semi-professionnels pour certains, de la compagnie Le Grand Rock. Un repas qui mélange convives et comédiens.
2: Absolument. On va essayer de recréer vraiment un banquet de la fin des années 40, post-guerre. Donc, une ambiance mêlée de fête, de libération et puis évidemment de réparation et de retrouvailles entre les gens puisque entre ceux qui sont partis, qui ne sont pas revenus, ceux qui ont collaboré peut-être ou pas, toutes ces questions qui animent un village et qui rappellent de toute façon la vie d'un village, et peut-être même celle de Rieu, qui est comment on vit avec ses voisins dans des moments de paix et puis dans des moments plus compliqués, notamment des moments de canicule, pourquoi pas. Et qu'est-ce qu'on fait de ces peurs collectives et comment on les transpose et comment on peut en sortir par la fête, par la joie et aussi par les mots. Voilà. Et les mots seront ceux de Noël Renaud. Et je suis très contente que les comédiens du Grand Rock aient répondu nombreux, et du plus jeune au plus âgé. Donc ils seront une quinzaine pour faire vivre ce banquet avec des toasts, avec de la musique de cette époque-là, évidemment, etc.
0: C'est un repas qui est payant, c'est-à-dire qu'il faut réserver votre place pour le repas. Le repas est à 22€, à 10€ pour les enfants. Allez sur les ateliers des arts pour réserver et allez sur le site de la mairie pour avoir les autres accès si vous ne connaissez pas l'adresse des ateliers des arts. Et on terminera la soirée cette fois-ci avec du hip-hop dans les rues et sur place de Rieu-Volvestre avec deux danseurs, c'est ça Charles?
3: Alors oui, il y a deux danseurs et surtout il y aura un DJ set. Ça sera un peu le bouquet final du festival, c'est ça, donc avec une grosse sono, une ambiance très très festive et à la fois ce spectacle, c'est ça, de danse hip-hop qui mêlera un vocabulaire de danse très très moderne avec le hip-hop et des éléments aussi plus poétiques, qui mêlera plusieurs choses en danse, donc quelque chose de très très intéressant. Et enfin ce DJ set qui fait de l'électro avec un saxophone. Donc, c'est une curiosité à découvrir, absolument.
0: Donc, comme vous le voyez, les théâtrales s'envolent cette année. C'est un mélange de classique et de moderne avec du théâtre vivant, de l'art de rue, du théâtre un peu plus classique. C'est vraiment quelque chose à visiter. C'est le dernier week-end du mois d'août. Alors, profitez-en. Avec en même temps des moments festifs. On n'a pas arrêté de le dire depuis le début de cette rencontre qu'on a entre nous. Et puis, surtout aussi de la franche camaraderie pour le repas et de la grande découverte, le plaisir de se retrouver ensemble autour du moment à partager, de moments festifs. Toutes les informations donc sur le site internet ou les pages Facebook des Ateliers des Arts, sur le site internet de la mairie de Rieux-Volvestre. Globalement, le prix des places est à 5 euros pour les spectacles. La plupart sont gratuits, certains sont payants pour payer les comédiens qui se déplacent à venir jouer ici. Il faut quand même pas oublier que pour ces gens-là, leur travail, c'est de nous faire plaisir. Mais c'est un travail. Donc c'est normal qu'ils soient rémunérés. Et ensuite, le repas à 22 euros et les food trucks sur place et tout ce que vous voudrez, etc., etc. Brigitte, une chose à rajouter pour inviter les gens à venir participer à cette première édition des Théâtrales S'envol ?
1: Ben, rendez-vous. Rendez-vous le 28 et le 29 pour assister effectivement à cette première édition, je pense, pleine de surprises, comme on l'a dit.
0: Pleine de surprises. Et c'est pour vous dire que tout est prévu. Si jamais le temps venait à devenir maussade, ou même un peu plus que ça, il y a des solutions de repli qui sont envisagées, donc n'hésitez pas à réserver vos places dès maintenant pour ces théâtrales. Charles, un dernier mot.
3: Oui, ben on souhaitait remercier évidemment la mairie de Rieux-Volvestre, la région Occitanie, la DRAC Occitanie et le département Haute-Garonne qui nous soutiennent tous et qu'on encourage à nous soutenir davantage, mais c'est déjà magnifique d'avoir tout ça à nos côtés.
0: Merci à vous, bonne préparation pour ces théâtrales qui s'envolent et puis bon envolé alors.
2: Merci Bruno.
3: Merci.
1: Merci.

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1: Aujourd'hui, le 22 août, nous fêtons les Fabrices. En 22 août en 1864, marquait la Convention de Genève sur la Croix-Rouge. La citation du jour, nous la devons à Baruch Spinoza. Si vous voulez que la vie vous sourie, apportez-lui votre bonne humeur. Et le dicton de ce 22 août, pluie de la Saint-Fabrice ne rend pas le paysan riche. Bonne journée!
2: Bonjour à tous, nous fêtons Fabrice aujourd'hui. Alors les planètes seront-elles sympas avec vous aujourd'hui ?
3: Eh bien Bélier, profitez des bons aspects de Mercure pour vous réconcilier si vous êtes en froid.
2: Taureau, vous envisagerez d'améliorer votre mode de vie, de réarranger d'anciennes relations oubliées ou d'en trouver de nouvelles.
3: Gémeaux, la configuration de Jupiter ne fera rien pour arranger les choses, il vous faudra prendre votre mal en patience.
2: Cancer, votre caractère impulsif vous conduira à vous chamailler et vous aurez peu de patience avec ceux qui vous énerveront.
3: Les lions, votre sens du réel vous permettra de trouver des solutions concrètes à la plupart de vos problèmes professionnels.
2: Vierge, montagne russe émotionnelle, alternant les problèmes au travail et les joies sur le plan amical.
3: Balance, un événement imprévisible et malheureux vous obligera à prendre une décision.
2: Scorpion, les choses ne s'enclencheront pas aussi bien que d'habitude, peut-être à cause de vos réactions. Soyez le plus raisonnable possible et réfléchissez avant d'agir.
3: Sagittaire, vous débuterez une conversation passionnante avec une personne qui a des idées efficaces pour vous aider à vous épanouir.
2: Capricorne, avec l'influence de la Lune dans votre signe, vous considérerez les situations négatives comme des défis plutôt que comme des obstacles.
3: Verseau, l'heure du renouveau a sonné. Vos problèmes professionnels ne sont plus qu'un mauvais souvenir.
2: Enfin, Poisson, montrez-vous plus précis dans les tâches que vous entreprenez. Vous bâclez un peu trop en ce moment. Bonne journée à tous. À demain pour un nouvel horoscope. Nous fêterons Rose.
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0: ou apocope. Petite histoire des mots en péril. Chers auditeurs, notre vocabulaire s'appauvrit.
1: Il s'étiole.
0: Il maigrit.
1: Il rapetisse.
0: Il décline.
1: Il rétrécit.
0: S'amenuise.
1: Se ratatine.
0: S'évapore.
1: En un mot commençant, notre vocabulaire fout le camp.
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2: Chers auditeurs, personne ne pourra nous reprocher de ne pas aimer les mots de notre belle langue française, même les plus obscurs, les plus abscons, les plus désuets. Dans chacune de nos rubriques, nous essayons d'en sortir un, voire deux ou trois, de l'oubli.
3: Au péril de notre santé, nous passons nos jours et nos nuits dans des dictionnaires poussiéreux, des glossaires dont les pages regorgent d'acariens, des lexiques couverts de

0: de moisissures verdâtres.
1: C'est vous dire si les mots nous sont chers.
2: Mais pardonnez-nous cette tautologie, quand c'est trop, c'est trop.
1: Cette semaine, nous parcourions d'un œil distrait Adansonia, la revue consacrée aux plantes vasculaires publiée par le Muséum National d'Histoire Naturelle, lorsque nous sommes tombés sur cette phrase pour le moins cryptique. Elle possède un pédicelle floral couvert d'un tomentum laineux, rubigineux, d'un brun rouge.
0: Vous nous direz qu'il ne faut vraiment avoir rien d'autre à faire pour se plonger dans la lecture d'une revue entièrement consacrée à la phanérogamie. Oui, mais que voulez-vous? Nous sommes des esprits curieux et nous eussions aimé comprendre de quoi il retournait, d'autant plus que cette revue se donne pour mission de vulgariser les connaissances scientifiques.
2: Nous devons certainement être des vulgaires au carré, car bien des mots de cette simple phrase nous échappaient. Histoire de ne pas mourir tout à fait idiots, nous avons fait nos petites recherches.
1: Tout d'abord, l'Adansonia, qui a donné son nom à cette revue, est un genre d'arbre de la famille des Bombacaceae, selon la classification classique, ou de celle des Malvaceae, selon la classification phylogénétique.
0: Sachant cela, tout de suite, nous étions beaucoup plus avancés. Donner la définition d'un mot compliqué par deux mots encore plus compliqués, ça éclaire le profane, il n'y a pas à dire.
2: Il nous a fallu fouiller pour découvrir que l'Adansonia n'est rien d'autre qu'un vulgaire baobab.
1: Nos scientifiques auraient donc pu appeler leur revue « Le cri du baobab » ou « La voix de la brousse ».
0: Non, dans leur effort de vulgarisation, ils ont été choisir un mot des plus barbares, créé par Bernard de Jussieu en l'honneur de Michel Adanson, botaniste et explorateur français, qui fut le premier à décrire le baobab au Sénégal.
2: Imaginez un instant que ce botaniste se fût nommé Agroson. Le baobab se serait-il appelé la grosse sonia? La dansonia, mais il n'y a pas idée, non?
1: D'ailleurs, si parmi nos auditeurs, quelqu'un a déjà entendu ce mot, il peut téléphoner. Nous passerons son intervention en direct sur nos ondes.
2: Cette fameuse revue, Adansonia, publie des articles ayant trait à la phanérogamie. Là encore, nous avons buté sur le mot.
0: En fait, la phanérogamie, du grec phanéros, apparent, et gamos, union, est une branche de la biologie végétale s'intéressant exclusivement aux plantes ayant des organes de reproduction apparents.
1: C'est toujours plaisant d'apprendre que dans nos laboratoires, une bande de trifons tournesols, financée par des fonds publics, se penche sur des organes de reproduction apparents. Il est bien connu que l'on n'a pas la sexualité que l'on veut, mais celle que l'on peut. Sans doute, ces trifons-là ont-ils fait leurs humanités du temps où Canal Plus diffusait en crypté des films X le samedi soir?
2: Mais revenons au vocabulaire employé dans leur publication. Le pédicelle, dont il est question en début de phrase, ne nous a pas donné beaucoup de mal. Notre petit Robert le connaissait. Ce mot ne désigne pas, comme pourrait le supposer, des esprits sectaires et mal intentionnés, un membre de la communauté lesbienne, gay, bisexuel, transgenre ou assimilé.
0: Il vient du latin pedicellus, diminutif de pes, pedis, pied. Le pédicelle est le mot employé en botanique pour désigner la ramification du pédoncule.
1: Encore une fois, lorsque nous disons pédoncule, que les esprits sectaires et mal intentionnés s'abstiennent de toute rime facile et homophobe. Nous parlons de la queue d'une fleur.
2: Donc, pas de problème pour pédicelle. Mais là où les choses se sont compliquées, c'est lorsque nous sommes arrivés au mot tomentum. Ni notre petit Robert, ni notre Larousse, ni même notre littré ne connaissaient ce mot. Il nous a fallu aller chercher dans l'encyclopédie de Diderot et d'Alembert, la première édition, celle de 1751, pour trouver cette définition. Tomentum, singulier, masculin, signifie proprement de la bourre ou des flocons de laine. Mais les anatomistes emploient ce terme pour marquer cette espèce de duvet qui vient sur les feuilles de certaines plantes.
1: Et à ce moment-là, la lumière s'est faite. Nous avons enfin compris que si nos trifons sont de grands botanistes et s'ils se gargarisent de mots en poulet, leur grammaire laisse tout de même un peu à désirer.
0: En effet, si le mot « tomatum », comme le confirme notre Gaffio, désigné en latin tout ce qui sert à rembourrer comme le duvet ou la laine, il est donc pléonastique de dire le « tomatum laineux ». Le « tomatum » est forcément à poil laineux. Et toc.
1: Non, nous ne sommes pas haineux. Et retoc.
2: Le seul mot qui pourrait sauver la prose en figurique de nos tryphons des laboratoires et des organes apparents est l'adjectif rubigineux qu'ils utilisent en fin de phrase.
0: L'adjectif rubigineux est l'un de ces mots légèrement désuets mais tellement savoureux que nous aimons sauver dans nos chroniques. Il vient du latin rubigoroviginis qui signifie rouille.
1: Dans le soulier de satin, Paul Claudel parlait des longues tresses rubigineuses des nymphes. Comme quoi, Claudel ne fantasmait pas uniquement sur les pédicelles et les pédoncules. Il se laissait aussi parfois prendre au charme des nymphes rousses.
2: Rubigineux signifie tout simplement couleur de rouille, c'est-à-dire d'un brun rouge.
1: Alors, histoire d'enfoncer le clou, pourquoi nos tryphons de la phanérogamie et des films classés X sur Canal+, se sont-ils sentis obligés d'écrire « rubigineux d'un brun rouge » ?
2: Quand on veut faire des phrases savantes, on soigne son français.
0: Deux pléonasmes dans la même phrase, cela fait beaucoup. Et re-retoque.
2: Et re-retoque.
0: C'est net, illustrative.
1: Simone, je suis en admiration devant les longues tresses rubigineuses de notre voisine.
2: Tu veux parler de l'espèce d'Andassonia du troisième étage ?
1: Tu exagères. Certes, elle est un peu enveloppée, mais de là à la comparer à un baobab, elle a tout de même du chien.
2: Ah ça oui, pour avoir du chien, elle a du chien. Elle est couverte de poils. Son menton est un vrai tomatum.
1: Simone, tu es jalouse ?
2: Libre à toi de fantasmer comme un tryphon de la phanérogamie et des films classiques sur Canal+.
0: Allons, allons, embrassez-vous.
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1: Aujourd'hui, le 22 août, nous fêtons les Fabrice. Un 22 août en 1864 marquait la Convention de Genève sur la Croix-Rouge. La citation du jour, nous la devons à Baruch Spinoza. Si vous voulez que la vie vous sourie, apportez-lui votre bonne humeur. Et le dicton de ce 22 août, pluie de la Saint-Fabrice ne rend pas le paysan riche. Bonne journée!
2: Bonjour à tous, nous fêtons Fabrice aujourd'hui. Alors les planètes seront-elles sympas avec vous aujourd'hui?
3: Eh bien Bélier, profitez des bons aspects de Mercure pour vous réconcilier si vous êtes en froid.
2: Taureau, vous envisagerez d'améliorer votre mode de vie, de réarranger d'anciennes relations oubliées ou d'en trouver de nouvelles.
3: Gémeaux, la configuration de Jupiter ne fera rien pour arranger les choses. Il vous faudra prendre votre mal en patience.
2: Cancer, votre caractère impulsif vous conduira à vous chamailler et vous aurez peu de patience avec ceux qui vous énerveront.
3: Les lions, votre sens du réel vous permettra de trouver des solutions concrètes à la plupart de vos problèmes professionnels.
2: Vierge, montagne russe émotionnelle, alternant les problèmes au travail et les joies sur le plan amical.
3: Balance, un événement imprévisible et malheureux vous obligera à prendre une décision.
2: Scorpion, les choses ne s'enclencheront pas aussi bien que d'habitude, peut-être à cause de vos réactions. Soyez le plus raisonnable possible et réfléchissez avant d'agir.
3: Sagittaire, vous débuterez une conversation passionnante avec une personne qui a des idées efficaces pour vous aider à vous épanouir.
2: Capricorne, avec l'influence de la Lune dans votre signe, vous considérerez les situations négatives comme des défis plutôt que comme des obstacles.
3: Verseau, l'heure du renouveau a sonné. Vos problèmes professionnels ne sont plus qu'un mauvais souvenir.
2: Enfin, Poisson, montrez-vous plus précis dans les tâches que vous entreprenez. Vous bâclez un peu trop en ce moment. Bonne journée à tous. À demain pour un nouvel horoscope. Nous fêterons Rose.

0: L'agenda du week-end sur Radio Galaxy du 21 au 23 août. Bonjour Alexis.
1: Salut Laurent.
0: Qu'est-ce que l'on va bien pouvoir faire ce week-end ?
1: Eh ben, en tout cas, ce vendredi, le quartet vocal Canaletto en concert à l'église de Monsonnès, ce vendredi 21 août à 21h. Polyphonie du monde, chants sacrés, traditionnels et populaires, a cappella ou accompagnés. Un carnet de voyage musical rassemblant des œuvres venues d'Angleterre, d'Écosse, d'Espagne, d'Ukraine, d'Occitanie, du Mexique et bien d'autres, pour un tarif de 15€ et gratuit pour les moins de 12 ans. Plus de renseignements sur la page Facebook Groupe Canaletto.
0: Un beau week-end qui s'annonce une fois de plus à la guinguette du Moulin de Martre-Tolosane. Ce vendredi, dès 19h30, vous allez chanter vos tubes préférés avec une soirée blind test et karaoké. Samedi soir, c'est ambiance acoustique avec Horus Hay. C'est un duo chanteur-guitariste qui vous fera danser sur de la pop, du rock, du reggae et de la chanson française. À retrouver samedi à partir de 19h30. Et puis ce dimanche, vous aurez l'occasion de flâner entre les stands du mini-marché artisanal. À retrouver ce dimanche à partir de 16h, c'est à la guinguette du Moulin de Martre-Tolosane. On vous rappelle que pour les soirées de vendredi et samedi soir, c'est sur réservation au 06 19 38 41 46.
1: Et c'est la fête locale à Marquefave ce week-end avec au programme ce vendredi Horus Hay à 21h, samedi randonnée pédestre à 9h, rendez-vous sur le parking de la salle des fêtes, suivi du concours de pétanque en doublette au club de pétanque à 14h, et le feu d'artifice aura bien lieu sur les berges de la Garonne à 22h30, suivi de l'animation de Gecko sur la place de la République. Et pour finir, dimanche, apéritif offert par la mairie à 12h15, et soirée animée par Coverstream. Plus de renseignements sur la page Facebook Marquefave Notre Village.
0: Et puis à quelques kilomètres de Marquefave, c'est le comité des fêtes de Pincis qui vous donne rendez-vous du 21 au 24 août. Au programme concours de belote, concours de pétanque, des soirées animées, des repas gourmands, un espace jeu pour enfants et plein de belles animations à retrouver ce week-end à Pincis. Si vous êtes du côté de Saïs, la fête foraine est de retour du 21 au 24 août. Durant ces 4 jours, petits et grands sont invités à profiter de nombreux manèges, des jeux et des gourmandises qui rythmeront cette fête foraine, à retrouver sur le parking de l'école Paul Langevin à Saïs.
1: Ce samedi soir, théâtre musical de la compagnie Nous Autres, à la Grange Bleue de Rieuvolvestre, Lily et Octave nous amènent dans la cité des Chênes Pointus à Clichy-sous-Bois. Étage après étage surgissent les voisins, les rêves, les drames, les héros ordinaires. Un récit drôle, incisif et profondément humain qui raconte les derniers soubresauts d'une vie collective et solidaire. Spectacle à partir de 12 ans, ce samedi à 19h à la Grange Bleue de Rieuvolvestre. Plus d'enseignements sur la page Facebook La Grange Bleue-Rieuvolvestre.
0: Et si vous cherchez un moment de douceur permettant d'alléger votre quotidien, peut-être que la semaine a été longue et que vous avez besoin de vous laisser porter le temps d'un concert, eh bien samedi soir c'est au prieuré de Mayolas qu'il faut vous rendre avec les Voix de Marie, concert de chant et duo de harpe celtique. Alors c'est la rencontre de deux voix oniriques, celle de Ronia et celle de Taizi. Ensemble, elles vous proposent un voyage d'une grande douceur à travers des reprises de chants et de musique sacrée du monde, mais aussi au travers de leurs propres compositions. C'est à ne pas manquer samedi à 21h au prieuré de Mayolas.
1: Et pour clôturer cette édition 2026 du festival Les Grands Rendez-vous à l'église de Saint-Lizier, concert de Marie Cantagril et ses musiciens ce dimanche 23 août à 18h avec le célèbre concerto pour violon et orchestre en mi mineur, opus 64 de Félix Mendelssohn. Et en préambule, le divertimento en fa KV 138 de Mozart. Pour un tarif de 20€, réservation à l'adresse mail festival@mariecantagril.fr.
0: Bon, puis ce week-end, Alexis, il devrait faire un peu moins chaud, on l'espère. Vous allez pouvoir profiter du vide-grenier de Carbonne ce dimanche. Rendez-vous au Bois de Castres avec buvette et restauration. Et un deuxième vide-grenier est à retrouver du côté de la Bastidette. C'est ce dimanche également. Merci Alexis.
1: Merci à toi, Laurent.
0: L'agenda du week-end, ça continue dans quelques minutes avec les offices du tourisme de Cœur de Garonne et du Volvestre. Mais d'abord, pause musicale sur Radio Galaxy.

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2: Bonjour à toutes et à tous, c'est Virginie, l'office de tourisme Cœur de Garonne. Vous cherchez des idées de sortie pour le week-end du vendredi 21 et du samedi 22 août? Voici notre sélection. Direction tout d'abord Mont-d'Avezan, où la fête locale animera le village pendant ce troisième week-end d'août. Habitants et visiteurs pourront se retrouver dans une ambiance chaleureuse et festive. Pour connaître le programme détaillé et les horaires, pensez à vous renseigner directement auprès des organisateurs et aussi sur le site de l'office de tourisme. À Saverre, la fête locale débutera également vendredi 21 août et se poursuivra pendant tout le week-end. Le comité des fêtes vous attend pour partager plusieurs moments festifs dans une ambiance conviviale et typique des fêtes de village. Pour connaître le programme, connectez-vous sur tourismecœurdegaronne.com. Toujours à partir du vendredi 21 août, Castis-Labrande sera également en fête. La fête locale animera le village jusqu'au dimanche 23 août. L'occasion de se retrouver entre habitants, familles, visiteurs pour profiter ensemble de l'ambiance festival. Vendredi 21 août, au passerelle à 19h à Couladère, soirée caribéenne, initiation aux danses caribéennes, compas, merengue, bachata, suivi d'un DJ set, entrée libre et conscient. Et samedi 22 août, toujours au passerelle, concert avec Sueño Tropical, salsa et cumbia, entrée libre et consciente. Vendredi 21 août, à l'Engrin de Saverre, marché de producteurs de 16h à 20h, suivi d'un concert du groupe de Lone Wolf, mélange de folk, musique celtique, de rock, avec un repas plat plus dessert à 14€. Vendredi 21 août, à la Maison de la Terre à Poucharamé, rendez-vous pour le concert du groupe Rafu. À partir de 21h, le groupe vous entraînera dans un bal psychédélique à la fois local et tropical, entre Méditerranée, sonorité africaine et influence brésilienne. Rafu mêlera le portugais, le catalan, le languedocien et le français dans une musique populaire, métissée et résolument dansante. La restauration ouvrira dès 19h. Samedi 22 août, le grand rendez-vous du week-end sera Cœur Estival à Riom avec une journée entièrement gratuite mêlant nature, patrimoine, spectacle et musique. Dès 9h, retrouvez le stand des producteurs locaux et participez à la randonnée. À 10h, une balade et des commerçants sera proposée tandis que les animations environnementales à la ferme pédagogique, l'espace jeu et les activités de découverte rythmeront la journée. Place au pique-nique musical avec Jean-Luc Amestoy. Pensez à apporter vos couverts. Les familles pourront découvrir le spectacle au Chapoteau à 11h. Lors d'une seconde représentation à 16h30, de 15h à 17h, des visites de producteurs locaux seront également organisées. Pensez à vous inscrire sur le site de cœurdegaronne.com. Et n'oubliez pas, l'ensemble du festival est gratuit. Côté exposition, plusieurs rendez-vous sont également à découvrir. Au Fousseret, la médiathèque accueille jusqu'au 29 août une exposition de peinture proposée par l'association L'Atelier des Artistes de Martre-Tolosane. L'entrée est libre et gratuite aux horaires d'ouverture de la médiathèque. À Martre-Tolosane, le musée de la faïence poursuit la célébration de ses 20 ans, avec une programmation exceptionnelle tout au long de l'année. Et au Grand Presbytère, ne manquez pas l'exposition Racine de Sophie et de François Leteuil, visible jusqu'au 20 septembre. Pour rappel, si vous organisez un événement en Cœur de Garonne, pensez à nous contacter, car nous pouvons relier gratuitement vos animations sur notre agenda et nos réseaux sociaux. Pour retrouver l'ensemble des manifestations du territoire, rendez-vous sur Tourisme Cœur de Garonne et sur nos pages Facebook et Instagram. Je vous souhaite un excellent week-end et de belles découvertes. À bientôt!
3: L'Office de Tourisme Intercommunal du Volvestre vous présente ses idées de sortie pour ce week-end.
4: Retrouvez l'agenda complet sur notre site internet tourisme-volvestre.fr ou sur notre page Facebook chaque jeudi soir.
3: La fin de semaine sera festive encore une fois. On commence du côté de Paysis dès ce vendredi avec saucisses frites puis soirée musicale. Le samedi ce sera entrecôte et concert. Le dimanche il y aura des jeux pour enfants. L'après-midi, moules frites le soir puis le feu d'artifice à 22h suivi d'un concert. Le lundi, enfin, ce sera cassoulet le soir, puis bal musette pour clôturer la fête.
4: Plus au sud, Montbrun-Bocage vous accueille samedi avec un rougail le midi, saucisse au maître le soir, suivi d'une soirée disco. Dimanche, en plus du marché, profitez d'une chasse au trésor organisée par l'Office de tourisme intercommunal du Volvestre et d'un tournoi de fléchettes à 16h. Ce sera suivi d'un repas texan le soir et de deux concerts. Lundi enfin, il y aura des jeux pour enfants l'après-midi, une mungetade pour le repas du soir et une soirée DJ.
3: Pour terminer, on part direction Marquefave dès vendredi soir avec grillades et concerts. Le samedi, ce sera sportive avec randonnée le matin et pétanque l'après-midi. Le soir, vous pourrez profiter d'un apéro-concert, d'une paella, du feu d'artifice à 22h30 sur les berges de la Garonne, suivi d'un concert. Le dimanche après-midi, il y aura des jeux pour les enfants. Le soir, ce sera apéro-concert, cassoulet puis orchestre, pour terminer le week-end. Nous vous rappelons que les deux feux d'artifice sont sous réserve de conditions favorables.
4: Le festival du film britannique revient cette année sur l'île du Ramier à Montesquieu-Volvestre avec une toute nouvelle programmation qui démarrera avec une projection le vendredi soir à 21h. Deux, dont une en avant-première le samedi à 21h, puis à 23h et une autre le dimanche à 21h. Tarifs et réservations sur le site internet festivalbritannique-montesquieu.fr. Sur place, vous profiterez d'une buvette à l'anglaise avec des encas salés et sucrés. C'est du vendredi au dimanche à Montesquieu-Volvestre.
3: Ce samedi, la Grange Bleue de Rive-Volvestre vous invite à vivre une soirée entre danse, théâtre et convivialité. À 17h30, David Pereira et Anna So Comte ouvrent le bal avec une initiation au swing. Il faut compter 5€ par personne. À 19h30, changement de décor avec Angle Mort pour un spectacle théâtral et musical à la fois drôle et inclusif. Sur place, profitez de la guinguette associative, d'une petite fripe, d'une saison verte et de quoi boire un verre sous les arbres. Pour rappel, c'est ce samedi à partir de 17h30 à la Grange Bleue de Rive-Volvestre.
4: Samedi toujours, direction le prieuré de Mayolas pour un moment musical hors du temps. C'est la rencontre et l'union de deux voix oniriques, Ronia et Taïzin, accompagnés de leurs deux harpes celtiques. Il est conseillé de réserver votre place auprès de l'association Les Clés du Prieuré. C'est ce samedi à 21h au prieuré de Mayolas.
3: Pour une soirée musicale, venez assister à un concert acoustique et électro au restaurant Le Grain de Sel à Salles-sur-Garonne. Ce samedi à 21h, réservation conseillée auprès du restaurant.
4: Si vous préférez plutôt chanter et être la star de la soirée, rendez-vous à la guinguette La Belle Époque à Noé. Au programme, apéro-concert animé par Lilian James et soirée karaoké. Les réservations sont fortement conseillées auprès de la guinguette.
3: Ce dimanche, venez flâner dans les allées du vide-grenier de Carbonne, organisé par le comité du personnel municipal. C'est de 8h à 18h au bois de Castres à Carbonne. Pour rappel, l'agenda complet est à retrouver sur notre site internet tourisme-volvestre.fr ou sur notre page Facebook chaque jeudi soir.
4: Passez un bon week-end à Volvestre!
5: 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Et puis si vous êtes l'organisateur d'un événement de la région du Sud Toulousain, envoyez-nous vos annonces depuis notre site internet que je rappelle radiogalaxie31.com, rubrique annoncée. Nous vous souhaitons un très bon week-end sur Radio Galaxie.
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1: Bonjour, je suis Colette, cofondatrice de l'association Mille Pattes. Retrouvons-nous pour parler agriculture, alimentation, circuit court et écologie sur notre territoire. Si le développement des filières locales et le bien manger vous intéressent, suivez-nous. Prenons ensemble la clé des champs.
2: Ce fut un forfait parfait, un vrai forfait bien fait, car on était fortiche. Le client était futé, alors on l'a buté pour faucher ses potiches. C'est Arthur qui fut chargé de se débarrasser de son cadavre moche. Mais Arthur a rappliqué en murmurant
3: « Sa cloche, c'est pas où il est passé. »
2: « Hein ? » Arthur, où t'as mis le corps quand c'était créé un cœur ?
3: Ben, je sais plus où j'ai foutu les mecs.
2: Arthur réfléchit, non de là, ça a une certaine importance.
3: Ce que c'est qu'il est mort. Ça, les gars, je vous le garantis. Mais bon sang, c'est trop fort. Je me rappelle pas où que je l'ai mis.
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3: 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Tous les jours on lui demandait.
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4: 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Hein ? 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Hein ?
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2: 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Et on a enfin compris que ce salaud d'Arthur était au paradis. 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
0: C'est un camping-car Bavaria T746 de l'année 2023 qui est à vendre ou à échanger. Il est toute option avec deux panneaux solaires, une clim, compartiment à chaussures extérieures, TV satellite, un grand store van, un grand frigo avec congélateur, le micro-ondes, les toilettes et la douche sont séparées, un lit central ainsi qu'un deuxième lit électrique jamais servi. Et puis il y a également l'attelage ainsi qu'une prise pour appareil à respirer. Il a 4700 km et il est à vendre pour 70 350 euros ou à échanger. Pour plus de renseignements, vous contactez le 06 07 54 08 43 06 07 54 08 43. La même personne vend également un scooter MP3 de 250 cm3 de couleur noire. Il est de l'année 2007 avec 13 400 km. C'est un scooter qui est à débattre. Pour cela, vous contactez le 06 07 54 08 43 06 07 54 08 43. C'est un homme retraité et seul qui recherche une petite maison avec peu de terrain ou un appartement T2 ou T3 sur le secteur de Carbonne, Rieux, Montesquieu ou les environs. Vous pouvez le contacter au 06 63 98 46 33 06 63 98 46 33. C'est un artisan à la retraite qui vend du matériel de plaquiste et de faux plafond. Le matériel est visible à Montesquieu-Volvestre. Pour plus de renseignements, vous composez le 06 74 04 41 18. 06 74 04 41 18. C'est une sorbetière Ninja Crémie de luxe qui est à vendre, c'est le modèle XL avec 10 programmes pour faire des glaces, sorbet, milkshake, yaourt glacé, glace à l'italienne, etc. Elle est vendue avec 2 pots pour les préparations, plus un livret de recettes et son carton d'emballage. Elle a très peu servi, elle est garantie jusqu'en novembre 2027. Donc une sorbetière Ninja Crémie de luxe XL qui est à vendre pour 180 euros. Pour plus de renseignements, vous composez le 06 23. 3 37 84 50 06 23 37 84 50. Et si vous aussi vous vendez ou que vous recherchez quelque chose, envoyez-nous vos annonces depuis notre site internet radiogalaxy31.com, rubrique annoncer. C'est avec grand plaisir que nous les diffuserons. Merci de votre fidélité et à très vite.
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0: L'agenda du week-end sur Radio Galaxy du 21 au 23 août. Bonjour Alexis.
1: Salut Lorient.
0: Qu'est-ce que l'on va bien pouvoir faire ce week-end ?
1: Eh ben, en tout cas, ce vendredi, le quartet vocal Canaletto en concert à l'église de Monsonnès, ce vendredi 21 août à 21h. Polyphonie du monde, chants sacrés, traditionnels et populaires, a cappella ou accompagnés, un carnet de voyage musical rassemblant des œuvres venues d'Angleterre, d'Écosse, d'Espagne, d'Ukraine, d'Occitanie, du Mexique et bien d'autres, pour un tarif de 15€ et gratuit pour les moins de 12 ans. Plus de renseignements sur la page Facebook Groupe Canaletto.
0: Un beau week-end qui s'annonce une fois de plus à la guinguette du Moulin de Martre-Tolosane. Ce vendredi, dès 19h30, vous allez chanter vos tubes préférés avec une soirée blind test et karaoké. Samedi soir, c'est ambiance acoustique avec Horus Hay. C'est un duo chanteur-guitariste qui vous fera danser sur de la pop, du rock, du reggae et de la chanson française. À retrouver samedi à partir de 19h30. Et puis ce dimanche, vous aurez l'occasion de flâner entre les stands du mini-marché artisanal. À retrouver ce dimanche à partir de 16h. C'est à la guinguette du Moulin de Martre-Tolosane. On vous rappelle que pour les soirées de vendredi et samedi soir, c'est sur réservation au 06 19 38 41 46.
1: Et c'est la fête locale à Marquefave ce week-end avec au programme ce vendredi Horus Hay à 21h, samedi randonnée pédestre à 9h, rendez-vous sur le parking de la salle des fêtes, suivi du concours de pétanque en doublette au club de pétanque à 14h, et le feu d'artifice aura bien lieu sur les berges de la Garonne à 22h30, suivi de l'animation de Gecko sur la place de la République. Et pour finir dimanche, apéritif offert par la mairie à 12h15, et soirée animée par Coverstream. Plus de renseignements sur la page Facebook Marquefave Notre Village.
0: Et puis à quelques kilomètres de Marquefave, c'est le comité des fêtes de Pincis qui vous donne rendez-vous du 21 au 24 août. Au programme concours de belote, concours de pétanque, des soirées animées, des repas gourmands, un espace jeu pour enfants et plein de belles animations à retrouver ce week-end à Pincis. Si vous êtes du côté de Saïs, la fête foraine est de retour du 21 au 24 août. Durant ces 4 jours, petits et grands sont invités à profiter de nombreux manèges, des jeux et des gourmandises qui rythmeront cette fête foraine, à retrouver sur le parking de l'école Paul Langevin à Saïs.
1: Ce samedi soir, théâtre musical de la compagnie Nous Autres, à la Grange Bleue de Rieuvolvestre, Lily et Octave nous amènent dans la cité des Chênes Pointus à Clichy-sous-Bois. Étage après étage surgissent les voisins, les rêves, les drames, les héros ordinaires. Un récit drôle, incisif et profondément humain qui raconte les derniers soubresauts d'une vie collective et solidaire. Spectacle

0: À partir de 12 ans, ce samedi à 19h à la Grange Bleue de Rieux-Volvestre. Plus d'enseignements sur la page Facebook Lagrange Bleue-Rieux-Volvestre.
1: Et si vous cherchez un moment de douceur permettant d'alléger votre quotidien, peut-être que la semaine a été longue et que vous avez besoin de vous laisser porter le temps d'un concert, eh bien samedi soir c'est au prieuré de Mayolas qu'il faut vous rendre avec Les Voix de Marie, concert de chant et duo de harpe celtique. Alors c'est la rencontre de deux voix oniriques, celle de Ronia et celle de Taizi. Ensemble, elles vous proposent un voyage d'une grande douceur à travers des reprises de chants et de musique sacrée du monde, mais aussi au travers de leurs propres compositions. C'est à ne pas manquer samedi à 21h au prieuré de Mayolas.
0: Et pour clôturer cette édition 2026 du festival Les Grands Rendez-vous à l'église de Saint-Lizier, concert de Marie Cantagril et ses musiciens, ce dimanche 23 août à 18h, avec le célèbre concerto pour violon et orchestre en mi mineur, opus 64 de Félix Mendelssohn. Et en préambule, le divertimento en fa, KV 138 de Mozart. Pour un tarif de 20€, réservation à l'adresse mail festival@mariecantagril.fr.
1: Bon, puis ce week-end, Alexis, il devrait faire un peu moins chaud, on l'espère. Vous allez pouvoir profiter du vide-grenier de Carbone ce dimanche. Rendez-vous au Bois de Castres avec buvette et restauration. Et un deuxième vide-grenier est à retrouver du côté de la Bastidette. C'est ce dimanche également. Merci Alexis.
0: Merci à toi, Lorient.
1: L'agenda du week-end, ça continue dans quelques minutes avec les offices du tourisme de Cœur de Garonne et du Volvestre. Mais d'abord, pause musicale sur Radio Galaxie.
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2: Bonjour à toutes et à tous, c'est Virginie, l'office de tourisme Cœur de Garonne. Vous cherchez des idées de sortie pour le week-end du vendredi 21 et du samedi 22 août? Voici notre sélection. Direction tout d'abord Mont d'Avezan, où la fête locale animera le village pendant ce troisième week-end d'août. Habitants et visiteurs pourront se retrouver dans une ambiance chaleureuse et festive. Pour connaître le programme détaillé et les horaires, pensez à vous renseigner directement auprès des organisateurs et aussi sur le site de l'office de tourisme. À Saverre, la fête locale débutera également vendredi 21 août et se poursuivra pendant tout le week-end. Le comité des fêtes vous attend pour partager plusieurs moments festifs dans une ambiance conviviale et typique des fêtes de village. Pour connaître le programme, connectez-vous sur tourismecœurdegaronne.com. Toujours à partir du vendredi 21 août, Castis-Labrande sera également en fête. La fête locale animera le village jusqu'au dimanche 23 août. L'occasion de se retrouver entre habitants, familles, visiteurs pour profiter ensemble de l'ambiance festival. Vendredi 21 août, au passerelle à 19h à Couladère, soirée caribéenne, initiation aux danses caribéennes, compas, merengue, bachata, suivi d'un DJ set, entrée libre et conscient. Et samedi 22 août, toujours au passerelle, concert avec Sueño Tropical, salsa et cumbia, entrée libre et consciente. Vendredi 21 août, à l'Engrin de Saverre, marché de producteurs de 16h à 20h, suivi d'un concert du groupe de Lone Wolf, mélange de folk, musique celtique, de rock, avec un repas plat plus dessert à 14€. Vendredi 21 août, à la Maison de la Terre à Poucharamé, rendez-vous pour le concert du groupe Rafu. À partir de 21h, le groupe vous entraînera dans un bal psychédélique à la fois local et tropical, entre Méditerranée, sonorités africaines et influences brésiliennes. Rafu mêlera le portugais, le catalan, le languedocien et le français dans une musique populaire, métissée et résolument dansante. La restauration ouvrira dès 19h. Samedi 22 août, le grand rendez-vous du week-end sera Cœur Estival à Riom avec une journée entièrement gratuite mêlant nature, patrimoine, spectacle et musique. Dès 9h, retrouvez le stand des producteurs locaux et participez à la randonnée. À 10h, une balade et des commerçants sera proposée tandis que les animations environnementales à la ferme pédagogique, l'espace jeu et les activités de découverte rythmeront la journée. Place au pique-nique musical avec Jean-Luc Amestoy. Pensez à apporter vos couverts. Les familles pourront découvrir le spectacle au chapeauteau à 11h. Lors d'une seconde représentation à 16h30, de 15h à 17h, des visites de producteurs locaux seront également organisées. Pensez à vous inscrire sur le site de cœurdegaronne.com. Et n'oubliez pas, l'ensemble du festival est gratuit. Côté exposition, plus de rendez-vous sont également à découvrir. Au Fousseret, la médiathèque accueille jusqu'au 29 août une exposition de peinture proposée par l'association L'Atelier des artistes de Martre-Tolosane. L'entrée est libre et gratuite aux horaires d'ouverture de la médiathèque. À Martre-Tolosane, le musée de la faïence poursuit la célébration de ses 20 ans, avec une programmation exceptionnelle tout au long de l'année. Et au Grand Presbytère, ne manquez pas l'exposition Racine de Sophie et de François Leteuil, visible jusqu'au 20 septembre. Pour rappel, si vous organisez un événement en Cœur de Garonne, pensez à nous contacter, car nous pouvons relier gratuitement vos animations sur notre agenda et nos réseaux sociaux. Pour retrouver l'ensemble des manifestations du territoire, rendez-vous sur Tourisme Cœur de Garonne et sur nos pages Facebook et Instagram. Je vous souhaite un excellent week-end et de belles découvertes. À bientôt!
3: L'Office de Tourisme Intercommunal du Volvestre vous présente ses idées de sortie pour ce week-end. Retrouvez l'agenda complet sur notre site internet tourisme-volvestre.fr ou sur notre page Facebook chaque jeudi soir.
4: La fin de semaine sera festive encore une fois. On commence du côté de Pays6 dès ce vendredi avec saucisses frites puis soirée musicale. Le samedi ce sera entrecôte et concert. Le dimanche il y aura des jeux pour enfants l'après-midi. Moules frites le soir puis le feu d'artifice à 22h suivi d'un concert. Le lundi, enfin, ce sera cassoulet le soir, puis bal musette pour clôturer la fête.
5: Plus au sud, Montbrun-Bocage vous accueille samedi avec un rougail le midi, saucisse au maître le soir, suivi d'une soirée disco. Dimanche, en plus du marché, profitez d'une chasse au trésor organisée par l'Office de tourisme intercommunal du Volvestre et d'un tournoi de fléchettes à 16h. Ce sera suivi d'un repas texan le soir et de deux concerts. Lundi enfin, il y aura des jeux pour enfants l'après-midi, une mungetade pour le repas du soir et une soirée DJ.
3: Pour terminer, on part direction Marquefave dès vendredi soir avec grillades et concerts. Le samedi, ce sera sportif avec randonnée le matin et pétanque l'après-midi. Le soir, vous pourrez profiter d'un apéro-concert, d'une paella, du feu d'artifice à 22h30 sur les berges de la Garonne, suivi d'un concert. Le dimanche après-midi, il y aura des jeux pour les enfants. Le soir, ce sera apéro-concert, cassoulet puis orchestre, pour terminer le week-end. Nous vous rappelons que les deux feux d'artifice sont sous réserve de conditions favorables.
5: Le festival du film britannique revient cette année sur l'île du Ramier à Montesquieu-Volvestre avec une toute nouvelle programmation qui démarrera avec une projection le vendredi soir à 21h. Deux, dont une en avant-première le samedi à 21h, puis à 23h et une autre le dimanche à 21h. Tarifs et réservations sur le site internet festivalbritannique-montesquieu.fr. Sur place, vous profiterez d'une buvette à l'anglaise avec des encas salés et sucrés. C'est du vendredi au dimanche à Montesquieu-Volvestre.
3: Ce samedi, la Grange Bleue de Rieux-Volvestre vous invite à vivre une soirée entre danse, théâtre et convivialité. À 17h30, David Pereira et Anna So Comte ouvrent le bal avec une initiation au swing. Il faut compter 5€ par personne. À 19h30, changement de décor avec Angle Mort pour un spectacle théâtral et musical à la fois drôle et inclusif. Sur place, profitez de la guinguette associative, d'une petite fripe, d'une scène ouverte et de quoi boire un verre sous les arbres. Pour rappel, c'est ce samedi à partir de 17h30 à la Grange Bleue de Rieux-Volvestre.
5: Samedi toujours, direction le prieuré de Mayolas pour un moment musical hors du temps. C'est la rencontre et l'union de deux voix oniriques, Ronia et Taïzin, accompagnés de leurs deux harpes celtiques. Il est conseillé de réserver votre place auprès de l'association Les Clés du Prieuré. C'est ce samedi à 21h au prieuré de Mayolas.
3: Pour une soirée musicale, venez assister à un concert acoustique et électro au restaurant Le Grain de Sel à Salles-sur-Garonne. Ce samedi à 21h, réservation conseillée auprès du restaurant.
5: Si vous préférez plutôt chanter et être la star de la soirée, rendez-vous à la guinguette La Belle Époque à Noé. Au programme, apéro-concert animé par Lillian James et soirée karaoké. Les réservations sont fortement conseillées auprès de la guinguette.
3: Ce dimanche, venez flâner dans les allées du vide-grenier de Carbonne, organisé par le comité du personnel municipal. C'est de 8h à 18h au bois de Castres à Carbonne. Pour rappel, l'agenda complet est à retrouver sur notre site internet tourisme-volvestre.fr ou sur notre page Facebook chaque jeudi soir.
5: Passez un bon week-end à Volvestre!
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Un petit peu de classique, ça vous dit ? Un auteur, une histoire, un morceau. Je vais vous parler aujourd'hui de Faust de Charles Gounod, né en 1818 à Paris et mort en 1893 à Saint-Cloud. Faust, un succès d'opéra.

l'opéra Faust de Charles Gounod s'appuie sur un livret de Jules Barbier et Michel Carré. Il s'inspire de la première partie du célèbre drame de Goethe, tout en se concentrant sur la tragique histoire d'amour de Marguerite, perdant ainsi une grande partie de la dimension philosophique du mythe de Faust. Lorsque Gounod part en 1839 pour la Villa Médicis à Rome, il emporte avec lui l'œuvre de Goethe et songe déjà à l'opéra qu'il composera un jour. Il raconte dans son autobiographie que les premières inspirations musicales lui vinrent lors de promenades nocturnes à Capri et dans les environs de Naples. L'œuvre, longuement mûrie, n'est présentée au public que 20 ans plus tard. Le Faust de Gounod est un des plus grands succès de l'opéra français. On dénombre pas moins de 2500 représentations à l'Opéra Garnier depuis sa création. Pourtant, la première version de Charles Gounod, en 1839, avec des dialogues parlés, ne séduit pas immédiatement le public parisien. Ils ont, selon les critiques de l'époque, des allures de mélodrame allemand. Mais en 1862, Gounod remanie l'œuvre avec des récitatifs chantés et l'opéra connaît alors un succès fulgurant. C'est à partir de 1869, avec l'ajout d'un ballet, que Faust entame sa brillante carrière internationale, devenant même le premier opéra joué au Metropolitan Opera de New York en 1883. Vous ne lirez plus de la même manière les bijoux de la Castafiore d'Hergé après avoir écouté ce passage de Faust de Charles Gounod interprété par Montserrat Caballé.

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1: 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Il est 10h.
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1: Il est 11h, c'est pile à l'heure.
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3: Aujourd'hui, le 22 août, nous fêtons les Fabrice. Un 22 août en 1864 marquait la Convention de Genève sur la Croix-Rouge. La citation du jour, nous la devons à Baruch Spinoza. Si vous voulez que la vie vous sourie, apportez-lui votre bonne humeur. Et le dicton de ce 22 août, pluie de la Saint-Fabrice ne rend pas le paysan riche. Bonne journée!
4: Bonjour à tous, nous fêtons Fabrice aujourd'hui. Alors les planètes seront-elles sympas avec vous aujourd'hui ?
5: Eh bien Bélier, profitez des bons aspects de Mercure pour vous réconcilier si vous êtes en froid.
4: Taureau, vous envisagerez d'améliorer votre mode de vie, de réarranger d'anciennes relations oubliées ou d'en trouver de nouvelles.
5: Gémeaux, la configuration de Jupiter ne fera rien pour arranger les choses. Il vous faudra prendre votre mal en patience.
4: Cancer, votre caractère impulsif vous conduira à vous chamailler et vous aurez peu de patience avec ceux qui vous énerveront.
5: Les lions, votre sens du réel vous permettra de trouver des solutions concrètes à la plupart de vos problèmes professionnels.
4: Vierge, montagne russe émotionnelle, alternant les problèmes au travail et les joies sur le plan amical.
5: Balance, un événement imprévisible et malheureux vous obligera à prendre une décision.
4: Scorpion, les choses ne s'enclencheront pas aussi bien que d'habitude, peut-être à cause de vos réactions. Soyez le plus raisonnable possible et réfléchissez avant d'agir.
5: Sagittaire, vous débuterez une conversation passionnante avec une personne qui a des idées efficaces pour vous aider à vous épanouir.
4: Capricorne, avec l'influence de la Lune dans votre signe, vous considérerez les situations négatives comme des défis plutôt que comme des obstacles.
5: Verseau, l'heure du renouveau a sonné. Vos problèmes professionnels ne sont plus qu'un mauvais souvenir.
4: Enfin, Poisson, montrez-vous plus précis dans les tâches que vous entreprenez. Vous bâclez un peu trop en ce moment. Bonne journée à tous. À demain pour un nouvel horoscope. Nous fêterons Rose.
6: C'est une tuerie tes épinards. C'est toi qui les as fait ?
7: Non. Alors qu'est-ce que c'est le bio pour toi ? Est-ce que c'est juste un mode de production ou est-ce que c'est un mode de vie ?
8: Non, c'est une cohérence. Et alors je me suis dit, j'avais un restaurant, je me faisais chier dans une espèce de fausse convivialité, c'est-à-dire tout le monde arrive en même temps et tout le monde s'en va en même temps, donc t'as pas parlé.
7: Ouais.
8: Et ce qui est important dans la construction de l'humanité, c'est la parole.
9: Chers auditeurs, bonjour. Ravi de vous retrouver pour une nouvelle émission de C'est une tuerie qui sera aujourd'hui consacrée à l'ail. Pourquoi l'ail, vous allez me dire ? Parce que c'est excellent pour la santé dans un univers où chaque chose que l'on mange est toujours un petit peu délicate. On se pose la question de savoir si on va tout de suite avoir une intoxication alimentaire ou si finalement ce sera dans la durée qu'on tombera malade. Manger de l'ail est peut-être une chose qui pourrait nous aider à mieux vivre. Et effectivement, c'est plein de vertus. On va le découvrir, depuis les Égyptiens, on sait que l'ail, on peut en manger. Par contre, ça donne une haleine extrêmement désagréable, vous le savez tous. Et une haleine tellement désagréable que cela repousse même les vampires. Vous ne le saviez pas, mais si vous le saviez, bien entendu. Non, aujourd'hui on va pas tellement parler de vampires, nous allons parler plutôt de l'allium sativum, c'est-à-dire l'ail blanc, transformé en ail noir par deux personnes, Nicolas et Fabien, qui ont fondé l'Étuverie, une petite entreprise qui cultive et transforme en France, et plus particulièrement à Cadéan.

0: Alors racontez-moi ce qu'on voit là, parce que moi je vois une belle une gousse, mais elle a une gousse d'ail. Alors des comme ça, j'en ai jamais vu parce qu'elle est quand même noire. On dit de l'ail noir, mais je vois que c'est quand même pas complètement noir, c'est un petit peu ébène quoi, hein, assez foncé.
1: C'est de l'ail blanc qui a été étuvé donc pendant 2 à 3 semaines. Et c'est le sucre donc naturellement contenu dans l'ail frais qui caramélise et qui lui donne cette couleur. Et du coup, ce goût et ses propriétés nutritionnelles.
0: Il y a une petite odeur d'ail, mais c'est pas l'ail piquant qu'on a habituellement.
2: Mais on a aussi de l'ail frais, donc il y a ici dans
0: Ah
2: cette
0: oui, il y a un peu
2: odeur
0: de.
2: un peu de l'ail frais qui se mélange à celle de l'ail noir.
0: On peut le manger comme ça? Ça
2: Bien
0: se
2: sûr,
0: mange
2: bien
0: comme
2: sûr.
0: ça?
2: Oui,
0: On en
2: totalement.
0: mange une gousse entière
2: Vous
0: ou
2: pouvez, vous pouvez.
0: vous
2: C'est comme un
0: pouvez.
2: bonbon.
0: C'est comme un bonbon.
2: Ouais.
0: Mais je vais pas en manger une gousse entière.
2: Ah,
0: Si?
2: ben vous finirez, je
0: Ouais,
2: pense.
0: je vais couper quand même.
2: Vous finirez par manger
0: La gousse entière?
2: Ouais, je pense. On est quand même tombé sur des gens qui n'aimaient pas, mais c'est très rare. C'est très très rare.
0: C'est très moelleux. Ça, je m'attendais pas à quelque chose de moelleux comme ça.
1: Alors, c'est pas tous les ails noirs qui sont de cette qualité. Vous trouverez sur le marché des choses plus ou moins sèches, plus ou moins amères, plus ou moins acides. Un bon ail noir, c'est un bon équilibre. Donc, ni trop acide, ni trop amer, ni trop sec. Voilà. C'est en gros, ils appellent ça la saveur umami. Ce serait un mélange des 5 saveurs. C'est ça, je me trompe pas.
2: Des quatre.
1: Et des 4 saveurs. Et ça fait la cinquième, c'est l'umami. Voilà.
0: Umami, oula.
1: Donc, salé,
0: Qu'est-ce que
1: sucré.
0: c'est la saveur umami?
1: Donc, c'est à la fois salé, sucré, amer, acide. Voilà. Et ça crée la cinquième saveur.
0: Est-ce que
1: Ça a été
0: notre
1: chanté
0: directeur
1: par.
0: technique de l'étuverie peut rajouter quelque chose?
2: Non, ça a été chanté par Nicoletta. Umami Blue.
0: Oh, Mami Blues. D'accord, bon, on la mettra dans l'émission. Oui, alors peut-être un petit retour sur l'umami. L'umami, c'est effectivement un emprunt du japonais umami, signifiant goût savoureux. Et ça décrit une cinquième saveur, donc pas tellement un mélange des quatre autres, mais c'est une cinquième saveur. Elle a été officiellement reconnue comme le terme scientifique pour décrire le goût du glutamate et des nucléotides. Si vous ne savez pas ce que c'est que les nucléotides, c'est facile, c'est une molécule organique qui est composée d'une base nucléique ou base azotée, d'un ose à 5 atomes de carbone, dit pentose, dont l'association forme un nucléoside, et donc enfin 1 à 3 groupes phosphates. On rentre dans la chimie, mais arrêtons-nous là et revenons à ce merveilleux ail noir. Effectivement, j'avais lu que ça pouvait avoir un goût de balsamique.
2: Oui,
0: C'est vrai qu'on retrouve ça.
2: certains y trouvent le champignon, le cèpe, la truffe. Mon frère y a trouvé la réglisse dernièrement. Je trouve pas forcément, mais
1: On
2: si.
1: entend parler du pruneau aussi, mais c'est plus par la texture, je pense, que les gens se font avoir.
0: Oui, la texture et la couleur, ça donne un côté pruneau. Oui.
1: C'est ça.
0: Et peut-être le goût, c'est assez fin en fait. Hein.
1: Ouais.
2: Oui, très fin.
0: Bon, alors là, on l'a mangé comme un bonbon. Quand
2: C'est
0: même,
2: ça.
0: moi, je pensais pas que j'allais manger. Je mangerais ça comme un bonbon.
2: Mais beaucoup de gens sont réticents justement à manger une gousse d'ail parce que tout le monde connaît l'ail avec sa puissance alors que ça n'a plus rien à voir.
0: Et comment on peut le manger sinon cette gousse, on peut le manger. Bon, là, on l'a mise comme ça, mais on peut le mettre par exemple sur une tartine.
1: Alors oui, c'est très bon en tapas. Donc là, c'est le plus simple, la tapas avec charcuterie, fromage, foie gras. Pâté, ça marche très bien aussi. Et après, ça se cuisine un peu comme la truffe, encore une fois. C'est très bon à infuser dans la crème, tout ce qui est crème, lait, etc., pour faire des risottos, des pâtes à carbo, des choses comme ça, des choses très simples. Et après, ça se mélange bien aussi avec la purée. Voilà. Simplement une mousseline de purée, c'est parfait. Et après, les viandes, mais après, le cuistot, c'est plutôt Fabien en fait.
0: Alors Fabien, qu'est-ce que tu as rajouté? Comment tu le manges chez toi avec ta compagne ou ton
2: Moi, le plus,
0: compagnon?
2: c'est avec le fromage, ouais. Soit ouais, un tapas écrasé dans du beurre, sur du pain grillé, ou après avec le fromage, les pâtes pressées cuites, type Comté, Beaufort, Abondance, ou les fromages de brebis, type Basque, ça se marie très très bien. Et après, sur les mariages un peu insolites, ma compagne a fait une glace à l'ail noir, et c'est vraiment très bon. Avec un brownies à l'ail noir, ça se marie super bien.
0: Donc en sucré.
2: Un sucré, ouais. Ouais. On a essayé des muffins, on a essayé un sucré, qu'est-ce qu'on a fait? Des truffes au chocolat, à l'ail noir. Un peu plus compliqué, mais bon aussi. Et
1: Après,
2: les
1: viandes
2: viandes
1: laquées.
2: marinées justement avec le miel à l'ail noir. Faut éviter de cuire fortement l'ail noir. C'est plutôt à servir au dressage. Éviter de lui infliger des fortes températures parce qu'il va perdre beaucoup de saveur. Et sur une viande, si avec le miel à l'ail noir par exemple, faire mariner la veille, que les saveurs aient le temps de pénétrer la viande, sinon à la cuisson vous allez perdre une grosse partie des arômes.
0: L'ail noir, alors, donc ça veut dire que vous avez un produit qui s'appelle de l'ail. C'est un ail que vous produisez vous-même ou c'est un ail que vous achetez à des producteurs localement? Parce qu'on est quand même dans une région d'ail.
1: Pour l'instant, effectivement, on l'achète aux producteurs autour de la ferme via une coopérative qui s'est montée à Montestruc Florence. Le but, évidemment, c'est de faire notre propre production l'année prochaine. Donc cette année, à partir de cet automne, on plantera notre propre ail. Après, c'est une ferme qui a toujours eu de l'ail. Mon père cultivait de l'ail. C'est juste que à son passage à la retraite, mes frères et moi n'avons pas repris les terres. Et donc on n'a pas continué cette culture.
0: C'était quoi? C'est, vous aviez des mauvais souvenirs du tressage de l'ail quand vous étiez petit?
1: Alors, l'ail, c'était assez pénible, mais c'est pas le pire. On avait aussi des vaches. Et là, j'avoue que c'est ça qui nous a peut-être refroidi grandement sur la reprise de l'exploitation.
0: Donc là, vous reprenez les terres, vous avez arrêté la partie animale, si je comprends bien.
1: On reprend les terres, mais toujours, ça sera toujours exploité par une entreprise. On ne sera pas agriculteur. On n'est pas agriculteur tous les trois. On gérera les terres, tout ce qui est assolement, etc. Mais c'est pas nous-mêmes qui allons cultiver les terres avec notre tracteur, etc.
0: Avant de comprendre comment on produit de l'ail noir, production assez simple finalement, même si elle est longue, je voulais quand même revenir sur l'ail blanc. L'ail blanc, il a de grandes qualités, bien sûr, mais ça reste un produit du quotidien dans nos pays. Et donc ce n'est pas un produit avec lequel on gagne énormément d'argent. Et sur ce point, je voulais rappeler que on a développé des signes de qualité. Par exemple, l'AOP, l'appellation d'origine protégée, l'IGP, le label rouge, le bio, bien entendu, qui permettent d'avoir une meilleure rétribution. En ce qui concerne l'ail, ça a commencé en 1966 avec l'ail rose de Lautrec. Oui, il est légèrement rose à l'extérieur et il obtient son IGP en 1996. Donc, indication géographique protégerait une appellation européenne. Ensuite, on a eu l'ail blanc de Lomagne qui est utilisé par l'ituverie, qui a eu son IGP, elle, en 2008. Et le dernier en date dans les eaux, c'est l'ail violet de Cadour. Le Cadour, qui est donc tout près de Toulouse, avec une AOP en 2017, une appellation d'origine protégée. Revenons à l'ituverie, qui donc utilise l'ail de Lomagne et en plus un ail bio. Fabien, alors explique-nous comment on fait de l'ail noir. On a bien compris comment on le mangeait, c'est plutôt bon. C'est plutôt très bon, c'est plutôt une tuerie quand même, j'avoue,
2: Le
0: quand même.
2: mot revient souvent, ouais. C'est pas vrai, c'est vrai, c'est vrai. Un autre grand plaisir d'ailleurs. Et donc pour produire cet ail noir, on part de l'ail blanc tel que vous l'avez sur les étals de marché, c'est tout à fait le même. Et il passe 15 jours, 3 semaines dans l'étuve qu'on a juste ici, bah, que vous ne voyez pas forcément. Et à
0: Mais que nous, on voit bien une
2: température.
0: étuve. Donc c'est un grand meuble métallique. De 2,50 m, on dirait, de haut, un petit peu près, à
2: Voilà,
0: peu
2: à peu
0: près,
2: près ça, oui.
0: et 2, 3, 4, 3 mètres, 4
2: Oui,
0: mètres
2: 3 mètres et
0: de
2: quelques.
0: long,
2: Oui. Un petit
0: pas
2: four.
0: très profond, c'est une sorte de
2: Oui.
0: four.
2: Un petit four de studio d'étudiants. Et il va rester là-dedans 15 jours, 3 semaines, à température et humidité contrôlée, entre 65 et 85 degrés, et entre 70 et 90% d'humidité. Et tout au long de ce process, moi je vais surveiller ce changement d'état pour adapter justement les paramètres température et humidité en fonction de la réaction de l'ail. Il faut savoir qu'il n'y a aucun additif, strictement rien n'est ajouté à cet ail, c'est seulement les sucres naturels qu'il contient qui caramélisent à la cuisson. Et la molécule d'allicine, qui est responsable du puissant et du piquant de l'ail frais, qui se dégrade dans les premiers jours d'étuvage, donner l'allyl cystéine, la molécule qui est responsable des principales vertus de l'ail noir, dont les vertus antioxydantes. Et ce processus d'étuvage qui permet de aussi rendre disponibles tous les nutriments, contrairement à l'ail cru, qui a de très belles vertus aussi, mais qui est très peu digeste et peu de matières essentielles sont disponibles. Alors que sur l'ail noir, absolument tout est disponible, la digestion est parfaite, vous n'aurez pas de problème de digestion, d'haleine, de ballonnement. Tous les bienfaits de l'ail blanc, sans les inconvénients.
0: Donc alors, c'est en étuve, ça reste entre 2 et 3 semaines, bon, en fonction du type d'ail, c'est ça? En gros, tu goûtes régulièrement?
2: Voilà, tous les 2, 3 jours, je goûte, je regarde couleur, odeur, texture. En fonction de tout ça, j'adapte mes paramètres.
0: D'accord, donc au bout de 2, 3 semaines, vous le sortez.
2: On le sort, celui-là a été arrêté hier soir,
0: Ouais.
2: et celui-ci a été arrêté il y a 15 jours, 3 semaines, et à la sortie, donc il passe en phase de séchage et maturation pour à nouveau minimum 3 semaines, voire plus de mois. Et c'est là que les principaux arômes vont se développer et que là, il va maturer. Déjà, il va perdre un petit peu d'eau, donc les goûts vont forcément se concentrer et il va se maturer comme on pourrait faire du vin. Il se perdra pas. On applique une DLUO parce que c'est un produit alimentaire et que c'est obligatoire
0: Donc une date limite
2: d'utilisation optimale.
0: optimale.
2: Mais si vous le gardez sur une étagère à la maison, il ne se perdra pas. Il va juste sécher. Il sera beaucoup moins tendre et crémeux que celui que vous venez de goûter.
0: Celui qu'on a goûté, il était de quand?
2: Ce que vous avez goûté, il doit avoir 8-10 mois, à peu près.
0: Ah, quand même.
2: Ouais.
0: Ouais.
2: Et il reste encore bien
0: Très
2: goûteux.
0: moelleux,
2: Oui,
0: ouais.
2: on en a goûté qui avait 4 ans et qui est beaucoup plus collant, beaucoup plus sec, mais qui avait des arômes très intéressants aussi.
0: Ah, des arômes intéressants. Ça veut dire qu'on va pouvoir créer quelque chose de particulier avec cet ail noir. Pas étonnant qu'il ait une réputation quand même assez importante aujourd'hui. D'autres personnes s'en sont rendues compte en France. Mais tout de même, j'ai envie de vous raconter cette anecdote à propos du caviar. Le caviar, c'était un produit au 19e siècle, assez peu connu, que mangeaient certainement les gens, les populations en bord de mer, notamment en Gironde, parce qu'il y avait beaucoup d'esturgeons et on pouvait manger du caviar assez facilement. Mais il n'avait pas encore la notoriété qu'il a eue ensuite, ni le prix qui va avec. Il se trouve que c'est un dénommé Moucheg Pétrossian, après la Grande Guerre, la Première Guerre mondiale, donc, qui est arrivé à Paris, dans le quartier de la Tour Maubourg, dans un quartier assez réputé. Et il a proposé au début du jus d'orange, avant de se rendre compte que il y avait un engouement pour le caviar, mais il n'y avait pas encore vraiment le plaisir à manger du caviar. Apparemment, les Parisiens goûtaient ce produit quand ils arrivaient à s'en procurer et le trouvaient trop salé et sans intérêt. Donc, lui a travaillé déjà sur le produit lui-même, a affiné ce produit pour qu'il ait un goût particulier. Et petit détail ou petite anecdote, hein, sans doute, c'est qu'il a proposé ce caviar dans des cuillères en argent. Et voilà, sa fortune était faite, et celle du caviar également, pas celle des esturgeons, bien sûr. Donc une fois qu'on a fait ces 2 étapes, donc l'étuve et ensuite le séchage, on peut le transformer.
2: Tout à fait.
0: Soit on peut le manger comme ça, comme on vient de le
2: Oui.
0: faire, et en transformation, vous le proposez comment?
2: On le propose en gousse.
0: Ah, il va chercher la gousse.
2: Donc c'est ni plus ni moins que la tête d'ail noir qui a été pelée par nos soins.
0: D'accord.
2: C'est la même chose que ce que vous avez goûté ici.
0: Oui, on voit les gousses individuelles à l'intérieur. Ail noir biologique en gousse, un label bio, parce que c'est bio.
2: Ah, on l'a pas dit, effectivement, tout est bio, absolument tout est bio.
0: Cultivé et transformé en France et même dans le Gers. Voilà, d'accord, très très joli.
2: On le propose en tête entière dans sa boîte écrin,
0: D'accord.
2: en pâte, avec 10% d'huile végétale de tournesol bio également et produite à Cologne, juste à côté.
0: Donc là, c'est comme de la tapenade un petit peu.
2: Oui, c'est ça.
0: Hein?
2: Ouais,
0: C'est un peu l'esprit, mais au lieu d'avoir de l'olive,
2: tout à fait.
0: c'est de l'ail. D'accord?
2: Et le dernier, enfin l'avant-dernier, parce qu'il y en a un nouveau bientôt, le miel à l'ail noir. Donc il y a 20% d'ail noir, du miel bio également, français, pas encore local, mais on a le projet par le biais de la femme de Nico, là, de produire une partie de nos besoins en miel sur l'exploitation.
0: Voilà, là vous savez tout sur cet ail noir, ou presque. Presque peut-être l'essentiel quand même, concernant le projet de Fabien et de Nicolas, à savoir leur histoire, comment ils en sont venus à ce projet. C'est toujours bon, c'est quand même ce qui fait le sel de la vie, de connaître un petit peu l'origine d'un projet, de ce qu'on va manger quand on va aller dans les magasins récupérer de l'ail noir. Apparemment, ils se connaissent depuis longtemps, mais je vais plutôt les laisser parler.
1: Alors, nous, on se connaît depuis, avec Fabien, on se connaît depuis plus de 15 ans, je crois, c'est ça, ou dans ces eaux-là. Ça faisait 10 ans qu'on imaginait faire quelque chose ensemble. On est assez complémentaires sur des choses. Et quand il a eu son diplôme, on a réfléchi sur l'agroalimentaire. On est passé par plusieurs phases. On voulait faire des tapas, on voulait faire des conserves. Bon, finalement, on ne s'est jamais décidé. Et c'est revenu il y a un an et demi. On a reparlé de refaire quelque chose ensemble. Et on a cherché, là, tout simplement, on a dit, bon, qu'est-ce qu'il y a dans le Gers d'accessible et qu'est-ce qu'on pourrait faire avec qui serait un peu original, qui nous motiverait un petit peu. Donc on est parti sur l'ail, parce que bon, on est quand même en Lomagne, on a de l'ail partout, on a le festival de l'ail, il y a pas mal de choses autour de l'ail. Donc on a regardé, on a fureté, on a vu l'ail noir, on n'avait jamais goûté, donc on a dit bon ben on va aller voir ça. Et du coup, on s'est renseigné en Asie. Donc, l'ail noir, c'est originaire de Corée et Japon. Il se dispute un peu la pérennité. On ne saura jamais, je pense. Paternité, j'ai dit quoi? Pas pérennité. Ouais, c'est pas mal. C'est pas mal. C'est bien aussi. Et du coup, j'en étais où? Ouais, Corée, Japon, ils se disputent. Il y en a qui disent que ça a 100 ans, il y en a qui disent que ça a 2000 ans. Bon, voilà, c'est pareil, ça, on n'en a aucune idée. On a regardé un peu ce qui se faisait et on a vu quand même que c'était en Chine où, c'était les Chinois qui avaient quand même développé tout le côté industriel, en tout cas, qui avaient récupéré le process, en gros, pour l'industrialiser, on va dire. Donc, on a décidé de partir en Chine, plutôt, pour aller voir.
0: C'est-à-dire que vous êtes allé en Chine?
1: Oui. On est parti 10 jours en Chine pour aller voir à la fois les producteurs d'ail. Donc, on est allé voir dans les terres, on est allé voir des exploitants qui eux-mêmes vendent à des industriels qui font de l'ail noir. Et on a rencontré aussi des industriels qui font des étuves, donc des machines sur mesure pour le monde entier. Donc voilà, et bien on a vu tout ça, on a goûté tout un tas d'ail noir de plein de sortes. Et après, on est rentré ici, gonflé à bloc. Et on a commencé le projet, on a fait les papiers, la paperasse avec la région pour demander des aides, pour remuer la banque, etc., les prêts. Et on a tout ficelé et on s'est lancé. Donc voilà, on a démarré notre... Donc on était parti autour de février, je crois, en Chine. Et entre livraison de la machine, préparation des locaux, parce qu'on a rénové donc toute la grange, enfin l'ancienne étable chez mon père, qui est à la retraite, on l'a transformé en atelier et en laboratoire de transformation. On a aménagé tout ça. Et pour démarrer la première production en octobre 2019. Donc ça fait un an qu'on produit de l'ail noir bio. Voilà, voilà l'histoire.
0: Vous êtes resté ami? Ouais. Oui. J'ai demandé à Fabien.
2: Jusqu'aux dernières nouvelles, oui.
0: Une belle histoire que cette rencontre. Donc deux personnes, Fabien et Nicolas, se rencontrent et font de l'ail noir. Moi, je pense que ça pourrait tout à fait participer au développement de leur entreprise. Si j'étais consultant, peut-être que je leur dirais « appuyons là-dessus, faisons comme Michel et Augustin et leurs petits biscuits qu'ils ont vendus pour des millions à une industrie de l'agroalimentaire, je ne sais plus laquelle. » Mais bon, avant d'en arriver là, il serait intéressant de se dire « tiens, on en est où aujourd'hui ?» Alors, le monde de l'industrie agroalimentaire est plutôt parti sur le neuromarketing. Donc, ils ont essayé de mettre en boîte un petit peu à la fois le goût qu'on peut avoir pour un produit, et puis le visuel, la publicité, et de se dire, tiens, en créant des systèmes coordonnés de stimulation du cerveau humain, on devrait pouvoir permettre à l'être humain de capter plus certains produits que d'autres, donc plus leurs produits que d'autres produits. Bon, dans le cas de Nicolas et de Fabien, on en est peut-être encore assez loin, encore que j'ai découvert au travers de mes pérégrinations sur Internet le terme palatabilité. Palatabilité, qui est aussi appelé de manière tout à fait poétique valeur hédonique. Et c'est la caractéristique du goût et de la texture des aliments agréables au palais. Eh bien écoutez, cette propriété, elle intervient dans le plaisir alimentaire et elle active le système de récompense. Inutile de vous dire que si vous avez un produit palatable, on y reviendra. Et donc oui, Nicolas et Fabien, si vous écoutez cette émission, peut-être faudra-t-il travailler sur cette palatabilité. Un mot difficile à dire, déjà qu'il faut certainement répéter à plusieurs reprises pour bien l'intégrer. Nous avons un produit palatable. Il est peut-être plus utilisé d'ailleurs en Angleterre qu'en France. Donc voilà, s'il y avait une direction, je vous dirais, que je vous donnerais, que j'aurais envie de vous donner, cher Nicolas et Fabien, et pardonnez-moi, cher auditeur, de ne pas être plus... plus en phase avec vos propres besoins, mais sachez quand même que si cette ail noire gagne en palatabilité, vous aurez envie d'en remanger et d'en mettre dans des vinaigrettes, dans vos pâtes, et je ne sais où encore. Et Nicolas et Fabien, ainsi que leurs confrères, qui également utilisent de l'ail noire pour faire quelques affaires, seront vraiment satisfaits. En ces périodes de crise et de troubles, l'ail noir comme Soulage, comme le peintre Soulage aime travailler le noir, apportera la lumière à l'ensemble de l'humanité. Bon, voilà, on va peut-être les réécouter.
3: Alors, j'ai lu que ça faisait 10 ans à peu près qu'il y avait la mode de l'ail noir. Donc, est-ce que vous surfez sur un mouvement qui est finalement temporaire, ou vous avez l'impression que ça va se développer?
1: Alors on surfe. Ouais, je suis désolé, hein, je prends la parole. Je sais pas si tu veux y aller. Vas-y.
3: Oui, vas-y.
1: Non, on surfe. Alors, pour être honnête, nous, quand on s'est lancé, on n'a même pas regardé la concurrence, on n'a pas regardé ce qui se faisait, ni on l'a fait finalement après, ce qui était une connerie. Mm-hmm. Parce qu'on aurait pu réaliser que le marché était saturé. Non, ce qu'on a vu, c'est qu'effectivement, il y avait des acteurs qui étaient là depuis longtemps, qui s'étaient développés plus ou moins. Après, les raisons, je ne les connais pas. Ce qu'on voit de mois en mois, c'est qu'il y a de plus en plus d'acteurs, il y a de plus en plus de demandes. On voit vraiment que les industriels commencent à se tourner pour les plats préparés, pour des conserveries, des choses comme ça qui nous appellent. Alors, on voit quand même qu'il y a un engouement qui se crée, on voit que les magazines commencent à en parler beaucoup. Donc oui, là, je pense que le démarrage de la vague, il va plutôt être maintenant.
3: On est en plein dedans, là, vous surfez.
1: J'espère.
3: Surfer dans le Gers, c'est pas évident. Et justement, dans le côté mode, il y a aussi ce que tu en parlais un petit peu tout à l'heure, du côté alicament, que c'est un produit qui est bon pour la santé.
4: Complètement. Oui, complètement. En plus d'avoir un produit qui est très agréable en bouche, c'est un produit qui, comme l'ail blanc, a de très très bonnes vertus et qui est intéressant de consommer régulièrement, que ce soit pour le système cardiovasculaire, pour la tension, pour à peu près tous les maux du monde.
3: On peut en mettre sur le masque,
4: c'est bien. Tout à fait. Mais disons qu'en plus, directement, ça booste le système immunitaire, donc bon, on n'ira pas dire que c'est anti-Covid, mais en tout cas, ça vous protège indirectement, ça favorise votre système immunitaire.
0: L'émission « C'est une tuerie, ton ail noir » arrive à son terme. Merci, chers auditeurs, de nous avoir écoutés jusqu'ici. J'espère que vous avez apprécié la rencontre avec Nicolas et Fabien. Entendre parler de l'ail noir, je vous invite à aller le goûter vous-même, découvrir cette saveur umami. Et nous nous retrouverons dans une prochaine émission, bien sûr, très bientôt. On a encore quelques émissions dans le Gers que vous pouvez retrouver d'ailleurs sur le site de notre production, lesnouveauterriens.fr. Je précise, .fr, c'est important. Une association donc à but non lucratif qui défend le monde rural. Et avant de se quitter, je redonne la parole à Nicolas qui voulait nous parler un peu de son futur, le futur de l'entreprise. Voilà. Et puis, on se quitte sur Nicoletta ou Mamie. Ou Mamie, Mamie Blues. Oh, Mamie Blues.
5: Au futur, alors nous, ce qu'on essaie de faire depuis quasi le début, c'est de voir aussi à l'export en fait notre commercialisation. Donc c'est pour ça que depuis déjà en février, on était en Allemagne pour un salon à Biofar, qui est un gros salon du bio en Europe. Donc le but, c'est effectivement d'étendre notre marché. Et pour ça, on essaie aussi de diversifier nos produits. Donc vous avez vu tout ce qui est tête entière, pâte, gousse pelée et miel. Et on vient de sortir un tout nouveau qui sera commercialisé d'ici quelques semaines, c'est la bière à l'ail noir. Donc qui est fait en partenariat avec la brasserie Jean Brasse.

0: J'espère que vous avez pris du plaisir à nous écouter, expliquer notre produit et notre projet. 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

0: L'agenda du week-end sur Radio Galaxy du 21 au 23 août. Bonjour Alexis.
1: Salut Lorient.
0: Qu'est-ce que l'on va bien pouvoir faire ce week-end ?
1: Eh ben, en tout cas, ce vendredi, le quartet vocal Canaletto en concert à l'église de Monsonnès, ce vendredi 21 août à 21h. Polyphonie du monde, chants sacrés, traditionnels et populaires, a cappella ou accompagnés, un carnet de voyage musical rassemblant des œuvres venues d'Angleterre, d'Écosse, d'Espagne, d'Ukraine, d'Occitanie, du Mexique et bien d'autres, pour un tarif de 15€ et gratuit pour les moins de 12 ans. Plus de renseignements sur la page Facebook Groupe Canaletto.
0: Un beau week-end qui s'annonce une fois de plus à la guinguette du Moulin de Martre-Tolosane. Ce vendredi, dès 19h30, vous allez chanter vos tubes préférés avec une soirée blind test et karaoké. Samedi soir, c'est ambiance acoustique avec Horus Hay. C'est un duo chanteur-guitariste qui vous fera danser sur de la pop, du rock, du reggae et de la chanson française. À retrouver samedi à partir de 19h30. Et puis ce dimanche, vous aurez l'occasion de flâner entre les stands du mini-marché artisanal. À retrouver ce dimanche à partir de 16h, c'est à la guinguette du Moulin de Martre-Tolosane. On vous rappelle que pour les soirées de vendredi et samedi soir, c'est sur réservation au 06 19 38 41 46.
1: Et c'est la fête locale à Marquefave ce week-end avec au programme ce vendredi Horus Hay à 21h, samedi randonnée pédestre à 9h, rendez-vous sur le parking de la salle des fêtes, suivi du concours de pétanque en doublette au club de pétanque à 14h, et le feu d'artifice aura bien lieu sur les berges de la Garonne à 22h30, suivi de l'animation de Gecko sur la place de la République. Et pour finir, dimanche, apéritif offert par la mairie à 12h15 et soirée animée par Coverstream. Plus de renseignements sur la page Facebook Marquefave Notre Village.
0: Et puis à quelques kilomètres de Marquefave, c'est le comité des fêtes de Pincis qui vous donne rendez-vous du 21 au 24 août. Au programme, concours de belote, concours de pétanque, des soirées animées, des repas gourmands, un espace jeu pour enfants et plein de belles animations à retrouver ce week-end à Pincis. Si vous êtes du côté de Saïs, la fête foraine est de retour du 21 au 24 août. Durant ces 4 jours, petits et grands sont invités à profiter de nombreux manèges, des jeux et des gourmandises qui rythmeront cette fête foraine, à retrouver sur le parking de l'école Paul Langevin à Saïs.
1: Ce samedi soir, théâtre musical de la compagnie Nous Autres, à la Grange Bleue de Rieux-Volvestre, Lily et Octave nous amènent dans la cité des Chênes Pointus à Clichy-sous-Bois. Étage après étage surgissent les voisins, les rêves, les drames, les héros ordinaires. Un récit drôle, incisif et profondément humain qui raconte les derniers soubresauts d'une vie collective et solidaire. Spectacle à partir de 12 ans, ce samedi à 19h à la Grange Bleue de Rieux-Volvestre. Plus d'enseignements sur la page Facebook Lagrange Bleue-Rieux-Volvestre.
0: Et si vous cherchez un moment de douceur permettant d'alléger votre quotidien, peut-être que la semaine a été longue et que vous avez besoin de vous laisser porter le temps d'un concert, eh bien samedi soir c'est au prieuré de Mayolas qu'il faut vous rendre avec les Voix de Marie, concert de chant et duo de harpe celtique. Alors c'est la rencontre de deux voix oniriques, celle de Ronia et celle de Taizi. Ensemble, elles vous proposent un voyage d'une grande douceur à travers des reprises de chants et de musique sacrée du monde, mais aussi au travers de leurs propres compositions. C'est à ne pas manquer samedi à 21h au prieuré de Mayolas.
1: Et pour clôturer cette édition 2026 du festival Les Grands Rendez-vous à l'église de Saint-Lizier, concert de Marie Cantagril et ses musiciens, ce dimanche 23 août à 18h, avec le célèbre concerto pour violon et orchestre en mi mineur, opus 64 de Félix Mendelssohn. Et en préambule, le divertimento en fa, KV 138 de Mozart. Pour un tarif de 20€, réservation à l'adresse mail festival@mariecantagril.fr.
0: Bon, puis ce week-end, Alexis, il devrait faire un peu moins chaud. On l'espère, vous allez pouvoir profiter du vide-grenier de Carbone ce dimanche. Rendez-vous au Bois de Castres avec buvette et restauration. Et un deuxième vide-grenier est à retrouver du côté de la Bastidette. C'est ce dimanche également. Merci Alexis.
1: Merci à toi, Lorient.
0: L'agenda du week-end, ça continue dans quelques minutes avec les offices du tourisme de Cœur de Garonne et du Volvestre. Mais d'abord, pause musicale sur Radio Galaxy.

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2: Bonjour à toutes et à tous, c'est Virginie de l'Office de Tourisme Cœur de Garonne. Vous cherchez des idées de sortie pour le week-end du vendredi 21 et du samedi 22 août? Voici notre sélection. Direction tout d'abord Mont-d'Avezan, où la fête locale animera le village pendant ce troisième week-end d'août. Habitants et visiteurs pourront se retrouver dans une ambiance chaleureuse et festive. Pour connaître le programme détaillé et les horaires, pensez à vous renseigner directement auprès des organisateurs et aussi sur le site de l'Office de Tourisme. À Saverre, la fête locale débutera également vendredi 21 août et se poursuivra pendant tout le week-end. Le comité des fêtes vous attend pour partager plusieurs moments festifs dans une ambiance conviviale et typique des fêtes de village. Pour connaître le programme, connectez-vous sur tourismecœurdegaronne.com. Toujours à partir du vendredi 21 août, Castis-Labrande sera également en fête. La fête locale animera le village jusqu'au dimanche 23 août. L'occasion de se retrouver entre habitants, familles, visiteurs pour profiter ensemble de l'ambiance festival. Vendredi 21 août, au Passerève à 19h à Couladère, soirée caribéenne, initiation aux danses caribéennes, compas, merengue, bachata, suivi d'un DJ set, entrée libre et conscient. Et samedi 22 août, toujours au Passerève, concert avec Sueño Tropical, salsa et cumbia, entrée libre et consciente. Vendredi 21 août, à Langrin de Saverre, marché de producteurs de 16h à 20h, suivi d'un concert du groupe de Lone Wolf, mélange de folk, musique celtique, de rock, avec un repas plat plus dessert à 14€. Vendredi 21 août, à la Maison de la Terre à Poucharamé, rendez-vous pour le concert du groupe Rafu. À partir de 21h, le groupe vous entraînera dans un bal psychédélique à la fois local et tropical, entre Méditerranée, sonorités africaines et influences brésiliennes. Rafu mêlera le portugais, le catalan, le languedocien et le français dans une musique populaire, métissée et résolument dansante. La restauration ouvrira dès 19h. Samedi 22 août, le grand rendez-vous du week-end sera Cœur Estival à Riem avec une journée entièrement gratuite mêlant nature, patrimoine, spectacle et musique. Dès 9h, retrouvez le stand des producteurs locaux et participez à la randonnée. À 10h, une balade des commerçants sera proposée tandis que les animations environnementales à la ferme pédagogique, l'espace jeu et les activités de découverte rythmeront la journée. Place au pique-nique musical avec Jean-Luc Amestoy. Pensez à apporter vos couverts. Les familles pourront découvrir le spectacle au Chapoteau à 11h. Lors d'une seconde représentation à 16h30, de 15h à 17h, des visites de producteurs locaux seront également organisées. Pensez à vous inscrire sur le site de cœurdegaronne.com. Et n'oubliez pas, l'ensemble du festival est gratuit. Côté exposition, plusieurs rendez-vous sont également à découvrir. Au Fousseret, la médiathèque accueille jusqu'au 29 août une exposition de peinture proposée par l'association L'Atelier des Artistes de Martre-Tolosane. L'entrée est libre et gratuite aux horaires d'ouverture de la médiathèque. À Martre-Tolosane, le musée de la faïence poursuit la célébration de ses 20 ans, avec une programmation exceptionnelle tout au long de l'année. Et au Grand Presbytère, ne manquez pas l'exposition Racine de Sophie et de François Leteuil, visible jusqu'au 20 septembre. Pour rappel, si vous organisez un événement en Cœur de Garonne, pensez à nous contacter, car nous pouvons relier gratuitement vos animations sur notre agenda et nos réseaux sociaux. Pour retrouver l'ensemble des manifestations du territoire, rendez-vous sur Tourisme Cœur de Garonne et sur nos pages Facebook et Instagram. Je vous souhaite un excellent week-end et de belles découvertes. À bientôt!
3: L'Office de Tourisme Intercommunal du Volvestre vous présente ses idées de sortie pour ce week-end.
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3: La fin de semaine sera festive encore une fois. On commence du côté de Paysis dès ce vendredi avec saucisses frites puis soirée musicale. Le samedi ce sera entrecôte et concert. Le dimanche il y aura des jeux pour enfants. L'après-midi, moule frites le soir puis le feu d'artifice à 22h suivi d'un concert. Le lundi, enfin, ce sera cassoulet le soir, puis bal musette pour clôturer la fête.
4: Plus au sud, Montbrun-Bocage vous accueille samedi avec un rougail le midi, saucisse au maître le soir, suivi d'une soirée disco. Dimanche, en plus du marché, profitez d'une chasse au trésor organisée par l'Office de Tourisme Intercommunal du Volvestre et d'un tournoi de fléchettes à 16h. Ce sera suivi d'un repas texan le soir et de deux concerts. Lundi enfin, il y aura des jeux pour enfants l'après-midi, une mungetade pour le repas du soir et une soirée DJ.
3: Pour terminer, on part direction Marquefave dès vendredi soir avec grillade et concert. Le samedi, ce sera sportif avec randonnée le matin et pétanque l'après-midi. Le soir, vous pourrez profiter d'un apéro-concert, d'une paella, du feu d'artifice à 22h30 sur les berges de la Garonne, suivi d'un concert. Le dimanche après-midi, il y aura des jeux pour les enfants. Le soir, ce sera apéro-concert, cassoulet puis orchestre pour terminer le week-end. Nous vous rappelons que les deux feux d'artifice sont sous réserve de conditions favorables.
4: Le festival du film britannique revient cette année sur l'île du Ramier à Montesquieu-Volvestre avec une toute nouvelle programmation qui démarrera avec une projection le vendredi soir à 21h. Deux, dont une en avant-première le samedi à 21h, puis à 23h et une autre le dimanche à 21h. Tarifs et réservations sur le site internet festivalbritannique-montesquieu.fr. Sur place, vous profiterez d'une buvette à l'anglaise avec des encas salés et sucrés. C'est du vendredi au dimanche à Montesquieu-Volvestre.
3: Ce samedi, la Grange Bleue de Rieux-Volvestre vous invite à vivre une soirée entre danse, théâtre et convivialité. À 17h30, David Pereira et Anna So Contes ouvrent le bal avec une initiation au swing. Il faut compter 5€ par personne. À 19h30, changement de décor avec Angle Mort pour un spectacle théâtral et musical à la fois drôle et inclusif. Sur place, profitez de la guinguette associative, d'une petite fripe, d'une scène ouverte et de quoi boire un verre sous les arbres. Pour rappel, c'est ce samedi à partir de 17h30 à la Grange Bleue de Rieux-Volvestre.
4: Samedi toujours, direction le prieuré de Mayelas pour un moment musical hors du temps. C'est la rencontre et l'union de deux voix oniriques, Ronia et Taïzin, accompagnés de leurs deux harpes celtiques. Il est conseillé de réserver votre place auprès de l'association Les Clés du Prieuré. C'est ce samedi à 21h au prieuré de Mayelas.
3: Pour une soirée musicale, venez assister à un concert acoustique et électro au restaurant Le Grain de Sel à Selles-sur-Garonne. Ce samedi à 21h. Réservation conseillée auprès du restaurant.
4: Si vous préférez plutôt chanter et être la star de la soirée, rendez-vous à la guinguette La Belle Époque à Noé. Au programme, apéro-concert animé par Lillian James et soirée karaoké. Les réservations sont fortement conseillées auprès de la guinguette.
3: Ce dimanche, venez flâner dans les allées du vide-grenier de Carbonne, organisé par le comité du personnel municipal. C'est de 8h à 18h au bois de Castres à Carbonne. Pour rappel, l'agenda complet est à retrouver sur notre site internet tourisme-volvestre.fr ou sur notre page Facebook chaque jeudi soir.
4: Passez un bon week-end à Volvestre!
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1: Faina est une petite fille timide qui vit seule au bord de l'océan avec ses parents. Sa maison est très éloignée de la ville. C'est pourquoi sa maman passe beaucoup de temps à jouer avec Faina et à l'emmener se promener sur la plage au bord de la mer. Ces balades font beaucoup de bien à Faina, car elle se met en communication avec la nature et ses habitants. Il y a un moment que Faina aime plus que tout, c'est lorsque les orques apparaissent à l'horizon. Il y en a d'ailleurs un qui est devenu son préféré, et qu'elle a appelé Tom. C'est le moment d'aller se promener pour Faina et sa maman. Faina est très joyeuse. Un grand sourire illumine son visage.
2: Maman, maman, est-ce que nous allons voir Tom ?
1: Je ne sais pas, ma petite Faina. Il viendra peut-être aujourd'hui ou demain. Faina espérant voir aujourd'hui Tom.
2: Oh, j'espère, maman, qu'il va venir.
1: Sa maman tend sa main à sa petite fille.
3: Allez, viens, Faina. Nous allons voir si Tom est là.
1: Faina et sa maman sortent de la maison et marchent vers la plage. Elles s'assiedent toutes les deux sur le sable. Faina prend des grands tas de sable dans ses mains et elle fait couler le sable entre ses doigts en attendant impatiemment l'arrivée de son ami Tom, l'orque. Nous voyons à ce moment-là, au loin, des orques qui font des sauts hors de l'eau. Faina se lève brusquement, montrant avec son doigt ce beau spectacle.
2: Regarde là-bas, maman!
3: Oui, ma petite Faina, je vois que ce sont tes amis les orques.
1: Faina, très heureuse, avec un grand sourire.
2: Oui, maman! Oui, maman!
1: Faina regarde plus attentivement et elle ne voit pas son ami Tom. Tom est l'orque le plus petit de la famille, car il doit sûrement être très jeune. Faina se retourne vers sa maman, les yeux prêts à pleurer.
2: Maman, je ne vois pas Tom.
1: La maman de Faina la prend dans ses bras.
3: Attends, ma petite Faina, ils vont peut-être l'appeler.
1: Un apaisement s'entend dans la voix de Faina.
2: Ah bon? Comment vont-ils faire? Ils ne parlent pas comme nous.
3: Si, bien sûr qu'ils parlent entre eux. Ils chantent.
1: Au fond de la mer, il y a un véritable concert que nous, les êtres humains que nous sommes, nous ne pouvons pas entendre. Mais que les orques et les autres habitants entendent, à condition qu'il n'y ait pas de bateaux ou d'autres pollutions que nous ferions au fond des mers et des océans.
2: Alors les orques parlent entre eux ?
3: Oui, tout à fait, ma petite Faina.
1: À ce moment-là, un grand silence agréable et apaisant se fait entendre.
2: Maman, tu sais, je me sens bien maintenant. Parce que je sais que les animaux au fond des mers et des océans peuvent parler entre eux.
1: Tout d'un coup, un gros splash retentit. C'est Tom, le petit orque qui est là, à quelques dizaines de mètres du bord. Faina ouvre grand les yeux et elle se lève en désignant Tom avec son doigt.
2: Regarde, maman, c'est Tom qui est là. Ça a marché ce que tu as dit.
1: Heureuse de cette bonne nouvelle, Faina et sa maman repartent de la plage avec leurs amis orques, qui continuent leur saut hors de l'eau à l'horizon. La mer nous rappelle que chacun a son langage et que dans ses profondeurs se font de nombreux concerts du cœur.
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0: Vous écoutez Radio Galaxy, merci d'être avec nous. On va parler de la nouvelle guinguette de Saba. Saba, et oui, ça fait penser au lac de Sabatouze de Longage. Ça y nous y sommes. Bonjour Thibaut.
1: Bonjour.
0: Vous êtes le président de la société. C'est la première année que la guinguette de Saba ouvre ses portes avec une jeune équipe dynamique et très enthousiaste. Il faut nous raconter comment est partie l'idée d'ouvrir cette guinguette au bord du lac de Sabatouze à Longage.
1: Oui, donc l'idée d'ouvrir cette guinguette nous est venue depuis quelques années. On cherchait donc à ouvrir une guinguette avec mon associé Stéphane. Dans un premier temps, on devait ouvrir une guinguette sur la ville de Léguevin. Mais quand on a appris que donc la mairie de Longage cherchait un repreneur sur ce site, on s'est directement positionné parce qu'on est tombé amoureux donc de ce lac de Sabatouze. On a présenté nos idées et notre projet à la mairie et on a été patient et notre patience a été récompensée.
0: Très beau lieu, effectivement, pour organiser toutes sortes de soirées conviviales, puisque vous avez repris, en fait, l'installation des anciens propriétaires, si je comprends bien.
1: Effectivement, on a repris donc l'installation des anciens, qu'on a donc repris de zéro, parce qu'en fait, on l'a complètement détruite pour mettre une installation neuve. On a bien fait 15 jours de travaux intensifs avec toute notre équipe. D'ailleurs, je les remercie très profondément. Sans eux, on n'aurait pas pu réaliser ce projet-là. Et donc, on a une installation toute neuve avec un petit peu plus de 350 m² de terrasse qui est couverte par une grande voile pour de l'ombre et des conteneurs 40 pieds, un pour le bar, un pour la cuisine, afin d'accueillir du mieux possible nos clients.
0: Alors, avant de parler de la programmation, ça fait déjà quelques semaines que la guinguette est ouverte. Comment vous nous décririez l'ambiance sur place ?
1: Donc, chez nous, la guinguette Saba, c'est un lieu festif, mais ça reste très famille. C'est une ambiance calme et posée. Notre objectif, voilà, c'est de venir décompresser après une longue semaine de travail.
0: Et en plus, votre particularité, c'est que vous êtes ouvert du mercredi au dimanche. Comme ça, on peut profiter deux fois plus en semaine et aussi le week-end.
1: Exactement. Donc, du mercredi au dimanche, donc en semaine, 18h à minuit. Et le vendredi et le samedi, pour faire un petit peu plus la fête, de 18h à 2h.
0: Alors, sur place, on peut venir pour manger, boire un coup, puisque côté restauration, vous misez notamment sur des plats à partager. Est-ce que ça reflète aussi justement ce côté convivial que vous souhaitez créer ?
1: Exactement. Notre carte est principalement à base de plats partagés avec des planches, notamment, ou d'autres types de tapas ou antipasti. De notre côté, si vous voulez jouer un petit peu plus solo, on peut avoir des burgers, des salades, des plats uniques.
0: Alors, la saison estivale est déjà bien entamée, mais il nous reste encore de belles soirées devant nous, notamment le samedi 22 août avec une soirée feria, Thibaut, dis-nous en plus.
1: Exactement, donc le samedi 22, une soirée feria autour donc des couleurs rouge et blanche. On va avoir un groupe de bandas, donc une dizaine de bandas qui seront présentes sur la guinguette Saba. On va faire une carte spéciale autour de la charcuterie et donc ça va être super convivial.
0: Génial. Et ensuite, quelles sont les prochaines animations ou les prochains temps forts à la guinguette de Saba ?
1: On a donc le 28 août une soirée avec l'association Country de Longage. Donc on a une très très grosse soirée. On a à peu près 200 personnes qui sont attendues pour une soirée dansante. Et puis sinon, on repartira donc début septembre avec un rassemblement automobile.
0: Et c'est ça qui est bien, vous me le disiez hors micro, c'est que vous travaillez avec les associations longagiennes pour proposer toutes sortes d'animations. Hein ?
1: Exactement.
0: Il faut le souligner également, Thibaut, vous disposez d'un écran géant pour tout ce qui est rediffusion d'événements sportifs. Hein.
1: Exactement, on a installé un écran géant qui fait à peu près 15 m². Donc c'est un écran de fanzone, un écran professionnel. On a diffusé donc les phases finales et la finale de la Coupe du Monde. Et donc à la fin du mois, on va pareil diffuser donc les matchs de rugby avec la reprise du top 14.
0: Eh bien, vous le voyez, il y en a pour tout le monde, des retransmissions de matchs, des concerts, des DJ sets et des animations tout au long de l'été. Comment vous choisissez les artistes justement que vous invitez, Thibaut ?
1: Alors, pour l'instant, on mise sur des artistes qui sont aux alentours, en périphérie donc de Longage, notamment le groupe Amandé Miel, donc qui sont originaires de Noé. Sinon, après, on ouvrira un petit peu plus nos portes l'été prochain, on l'espère.
0: Ouais, et puis en plus, ce qui est bien, c'est que dans une guinguette, et j'imagine que c'est le cas de votre guinguette à Saba, c'est que ça rassemble vraiment tous les publics, les jeunes comme les moins jeunes. C'est important, ça, de nos jours, de réussir à rassembler les générations ?
1: Alors, c'est un défi qui est particulièrement difficile, mais pour l'instant, on y arrive bien.
0: On peut indiquer que les animaux sont acceptés avec quelques règles pour préserver le confort de tous, c'est bien ça, hein ?
1: Exactement, les animaux sont acceptés sur la partie herbe, sur la partie terrasse, malheureusement, ils ne pourront pas monter.
0: Et puis c'est également accessible aux personnes en situation de handicap.
1: Exactement, avec des rampes d'accès pour tout ce qui est fauteuil roulant.
0: On va rappeler que la guinguette de Saba est située au bord du lac de Sabatouze de Longage. Si vous nous rejoignez à l'instant, est-ce que vous pouvez nous rappeler les jours et les horaires d'ouverture ?
1: Du mercredi au dimanche, de 18h à minuit, mercredi, jeudi et dimanche, et de 18h à 2h, vendredi et samedi.
0: Alors pour les réservations, Thibaut, comment ça se passe ?
1: Alors pour les réservations, pour les petits groupes, pas de souci, vous allez avoir de la place. Par contre, à partir de 12 à 15 personnes, on conseille de nous contacter afin qu'on vous mette à l'écart et qu'on vous prépare une petite table.
0: Le plus simple pour vous contacter, Thibaut, comment on fait ?
1: Pour tout ce qui est réservation, donc à partir de 12 personnes, vous pouvez directement nous contacter au 06 86 37 10 05.
0: Et enfin, dernière question, si vous deviez convaincre les auditeurs de Radio Galaxy à venir découvrir la guinguette de Saba, que leur diriez-vous ?
1: S'ils ont envie de passer un moment convivial au bord d'un lac, accompagné d'un très joli coucher de soleil, pourquoi pas ?
0: Eh bien voilà, vous l'avez entendu, pour toutes celles et ceux qui veulent profiter encore de nos belles soirées d'été dans une ambiance chaleureuse et conviviale, et dans un cadre magnifique, il faut le dire, puisqu'on est au bord du lac de Sabatouze de Longage, comme vous le disiez Thibaut. Pour plus de renseignements, vous avez une page Facebook et Instagram qui s'appelle Guinguette Saba.
1: Exactement.
0: Merci à vous Thibaut.
1: Merci à vous.
0: Et on vous souhaite une belle saison estivale et beaucoup de succès pour cette première édition.
1: Merci beaucoup.

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0: Bonjour à tous et bonjour à toutes. Merci de nous rejoindre. Merci à ceux qui arrivent maintenant sur le 98.5 FM, la radio du sud de Toulousain. Je suis dans les locaux de la communauté de communes de Cœur de Garonne et on va parler de Cœur Estival, de la deuxième journée Cœur Estival. Et pour en parler, je suis avec le maire de Riom, Thierry Chantrand. Thierry Chantrand, bonjour.
1: Bonjour.
0: Thierry Chantrand, deuxième journée de Cœur Estival. Vous avez candidaté à cette huitième édition. Pourquoi ?
1: Alors oui, effectivement. Donc Cœur Estival, c'est plutôt une manifestation qui est dédiée, on va dire, aux communes de taille moyenne, voire de petite taille au niveau de la communauté de communes, de manière à leur permettre d'organiser des manifestations, ce qui n'est pas forcément le cas de Riom. On est quand même parmi les gros porteurs, on va dire, les grosses communes de la communauté de communes. Pourquoi ? Ben, tout simplement parce que c'est un projet qu'on suit depuis le début, que je suis en tout cas depuis le début. Il me tenait à cœur de pouvoir profiter aussi de cette organisation et de l'organisation des services de la communauté de communes sur notre territoire.
0: C'est intéressant pour une commune comme la vôtre d'avoir un apport logistique, un apport en communication, par exemple, de la communauté de communes.
1: Le point se porte sur la communication. Alors effectivement, la communication de la communauté de communes déjà nous aide beaucoup sur l'ensemble des manifestations, puisqu'on a un planning de manifestations qui est assez dense quand même au niveau de la commune de Riom. Par contre, ce qui est intéressant, c'est d'avoir l'expertise, vous le disiez, de l'organisation d'une manifestation. C'est la huitième qui est déjà bien rodée, on sait ce qui marche. On sait à quel moment les gens vont venir, on sait aussi comment diversifier une offre. C'est cet aspect-là qui me semblait plus intéressant. Et il y a une idée de fédération qui est intéressante. C'est-à-dire que ce n'est pas une manifestation qui est portée par une seule organisation, une seule asso. C'est au contraire une manifestation qui a pour vocation de mettre tout le monde ensemble et de faire participer toutes les associations et toutes les manifs.
0: Les associations de Riom, les associations alentours, pour essayer de bâtir un programme complet familial et pour toute la journée.
1: Un programme qui soit diversifié, déjà, effectivement. Donc, familial, oui, pour tout le monde aussi, puisqu'on a différentes programmations. On a des programmations qui sont plutôt les spectacles pour enfants, sur le milieu de l'après-midi et sur la matinée. On a des programmations qui sont plus adultes. Une petite particularité, mais je pense qu'on en parlera tout à l'heure, c'est qu'on a plusieurs programmations musicales. Donc oui, il y a cette idée d'avoir quelque chose de plus diversifié.
0: Comment ça se passe ? C'est la commune qui paye ? C'est la communauté de communes qui paye ?
1: Dans ce qui nous concerne, les deux. C'est-à-dire que à la fois la commune et la communauté de communes participent à l'événement.
0: Et ça, c'est vraiment quelque chose de conjoint, en fait.
1: Chez nous, oui. Ouais, oui, effectivement. Après, dans les communes de taille moins importante, ce n'est pas forcément le cas. Où l'objectif donc, de la communauté de communes, c'est de porter, justement, pour permettre à des communes qui n'ont pas les moyens et logistiques et techniques ou financiers de mettre en place des grosses manifestations. Chez nous, on est dans une configuration un petit peu différente, donc on participe aussi.
0: Ça se passe donc le 22 août à Riom. Je suis actuellement avec Thierry Chantrand, le maire de Riom. Alors, le programme de cette journée du 22 août, on va y trouver quoi ?
1: Alors, on va y trouver donc déjà une diversité d'animations. On part de la randonnée, on part d'activités ludiques, on parle de stands de producteurs locaux, notamment sur la place qui est centrale. C'est une petite place, mais elle est vraiment au cœur. On a des animations autour de la lecture. On a donc le chapoteau, donc un spectacle qui est destiné aux enfants, qui est à 11h et 16h30. Il y a deux spectacles qui se déroulent sur la journée. Et ensuite, une entrée en matière avec un spectacle de Street Soul Train qui se déroule à partir de 18h30, suivi par Ketengo. Là, on est sur un concert de musique afro, latino. On est sur ce type de dynamique. Et on termine à 22h30, en dernière partie de soirée, par Macadam Farmer. Donc là, on est sur du rock, on va dire du rock acrobatique dans tous les sens du terme.
0: Audrey Beauchung, bonjour. Vous êtes-vous en charge de la culture ici sur la communauté de communes Cœur de Garonne ?
2: Oui, c'est ça, bonjour.
0: L'organisation d'un événement comme ça sur la commune nécessite un petit peu de moyens, de la commune et les moyens de la communauté de communes, monsieur le maire l'a dit. Mais organiser un événement comme ça, ça représente quoi pour vous ?
2: C'est déjà beaucoup de rencontres avec les agents de la commune, les bénévoles, les associations locales. C'est aussi le travail avec les autres services, notamment les services techniques, qui jouent un rôle très important sur l'organisation du festival. C'est le lien aussi avec les élus de la commune, qui sont aussi souvent nombreux bénévoles qui sont présents le jour du festival. Donc voilà, c'est fédérer un peu toutes ces personnes autour d'un projet commun. C'est pour ça qu'on construit le projet ensemble et qu'on essaye que chacun puisse y trouver sa place. Et notamment à Riom, il y a un tissu associatif assez dynamique. Pas mal d'associations ont répondu à la sollicitation pour proposer une animation pendant la journée.
0: C'est ça. Les associations locales sont mises à contribution en plus de ce que vous proposez, vous. Elles organisent des ateliers, des animations, des sorties, etc.
2: En fait, elles sont sollicitées parce que le but de Cœur Estival, c'est vraiment de faire découvrir la commune aux personnes qui ne la connaîtraient pas, ou redécouvrir aux habitants la commune sous une autre forme, lors d'un événement. Donc c'est aussi l'occasion pour les associations de présenter leur cœur d'activité dans un autre contexte, au sein d'une journée où il y a un programme diversifié. C'est vraiment cette mise en avant, et donc les associations, on leur propose de s'associer, chacun est libre de proposer. Ensuite, bien sûr, il faut faire une cohérence du programme, comme on l'a vu sur le plan où on avait une thématique autour des oiseaux, par exemple. Sur Rium, on est vraiment sur la diversité, il y a un village associatif qui va s'installer pour proposer différentes activités. C'est pour ça que chaque date est différente et chacune a sa propre identité.
0: Ce sont des associations de Rium, mais ça concerne l'ensemble des ceux qui sont tout autour, c'est pas que pour les habitants.
2: Ah non, le but c'est vraiment que cette journée elle soit ouverte à tous. C'est pour ça aussi que il y a la gratuité qui est un élément aussi important pour l'accessibilité sur la manifestation. Et on remarque en général qu'il y a à peu près 70% du public qui est de la commune ou des alentours, mais aussi on touche un public extérieur qui connaît par exemple un de nos partenaires qui est la Maison de la Terre, le café culturel de Poucharamé, et qui va venir de la région toulousaine, voir aussi les touristes qui sont de passage parce que c'est l'été, parce que aussi on a tous les partenaires touristiques, les hébergeurs, les restaurateurs qui vont relayer le programme de Care Estivale et qui vont permettre à aussi ce public de venir sur la journée.
0: Monsieur le maire, accueillir autant de monde sur un festival pour une journée comme ça, ça apporte quoi à une commune ?
1: Ça apporte de la visibilité, déjà. Alors, Audrey Bochong le disait tout à l'heure, ça apporte un public qui est extérieur à notre commune et qui nous permet effectivement d'être plus attractif et de montrer l'attractivité de la ville. C'est une chose qui est souvent demandée par les nouveaux arrivants, qui évoque donc les infrastructures, mais qui évoque surtout le dynamisme culturel.
0: Audrey Bochong, on peut faire un petit peu le calendrier de la journée qui va se passer le 22 mai ici à Rium.
2: Oui, tout à fait. Si vous aimez vous lever tôt et marcher à la fraîche, on vous donne rendez-vous à 9h pour démarrer les randonnées. Sur les randonnées, on peut soit choisir un parcours sportif sur une dizaine de kilomètres, ou alors la balade plus familiale qui aura une thématique particulière à Rium, sera une thématique autour de la botanique. En forêt de Rium, avoir une botaniste qui s'appelle Marie Fougère, qui va proposer une découverte de la nature et la botanique locale. On pourra aussi avoir des activités tout au long de la matinée, en accès libre, donc différentes animations. Les ambassadrices du tri de Cœur de Garonne viendront proposer des animations autour de la réduction des déchets, apprendre les bonnes pratiques en s'amusant. Les associations de la commune, comme par exemple l'association L'Entre-deux-Jeux, va proposer un espace jeu avec plutôt des jeux en bois géants pour jouer à plusieurs en famille. Il y aura aussi les associations comme l'école de rugby ou le club de pêche de Rium qui vont proposer soit un parcours motricité avec le rugby, soit un simulateur de pêche avec l'association. Pour la partie vraiment nature et découverte d'une ferme pédagogique, il y aura la présence des ânes de Planiol sur toute la journée pour des balades à dos d'âne et la découverte de l'univers de la ferme. Ensuite, très important aussi le matin, les stands de producteurs locaux avec différents producteurs et artisans qui vont proposer leurs produits.
0: Tout ça rien que le matin ?
2: Tout ça rien que le matin, et je ne vous ai pas tout dit. Parce qu'en plus, avec le chemin buissonnier, on va pouvoir faire une balade avec des lectures dans les commerces. Pour faire le tour des commerces de Rium, il y a des textes qui ont été écrits justement grâce à l'association sur les commerces de la commune. Et il y aura une balade littéraire le matin. Et aussi, on proposera un spectacle jeune public pour les tout-petits à partir de 1 an sur l'univers du cirque.
0: J'imagine que le midi, on pourra grignoter quelque chose.
2: Oui, et vous pourrez même manger en musique, puisque le midi, on propose un pique-nique musical avec un concert. Là, à Rium, ce sera l'artiste Jean-Luc Amestoy, qui est un accordéoniste toulousain qui est assez connu parce qu'il a accompagné de nombreux groupes de la région. Il va se présenter en solo, c'est un petit peu un nouveau chapitre de sa vie d'artiste. Donc un accordéoniste qui ne va pas hésiter à réserver des surprises et beaucoup d'humour pendant ce temps musical, et donc avec une restauration aussi proposée autour du pique-nique.
0: Et l'après-midi en soirée, j'imagine qu'on continue certaines animations et après en soirée plutôt des spectacles en fin de journée et des concerts en soirée.
2: Oui, des temps forts en fin de journée. Il y aura dans l'après-midi, pour les amateurs du patrimoine, une visite accompagnée par l'association Savès Patrimoine et M. Guy Bergès, qui va vraiment faire découvrir le patrimoine bâti historique de la commune de Riom. Et sur la partie spectacle et festive, un spectacle en déambulation à partir de 18h30. Déambulation, ça veut dire qu'on se donne rendez-vous sur la place Saint-Roch à 18h30. Et ensuite, on va suivre les artistes du Street Soul Train qui vont nous amener dans une balade et un spectacle dansé où on va les suivre sur l'ambiance du funk et du hip-hop.
0: Donc quelque chose d'itinérant pour arriver au lieu de spectacle de la soirée, j'imagine.
2: Exactement. Ils vont nous mener jusque devant la scène avec un petit set pour lancer l'ambiance de la soirée et permettre aussi ensuite aux deux groupes musicaux d'enchaîner la soirée.
0: Groupes musicaux qui sont en partenariat avec la Maison de la Terre, c'est bien ça ?
2: Oui, la Maison de la Terre, c'est un café culturel à Poucharamé qui propose une programmation musicale hebdomadaire à Poucharamé. Et pour l'occasion de Cœur Estival, ils se délocalisent et ils viennent proposer des concerts. Chaque année, des styles très différents. Comme on l'a vu à Le Plan, où on avait plutôt une ambiance zigane. Là, sur Riom, ce sera plutôt des musiques afro-latines avec le groupe Ketengo. Un groupe qui, depuis une quinzaine d'années, se produit sur les scènes nationales et internationales. Et là, vraiment, on est sur une musique très énergique, très dansante, qui donne envie de se lancer dans ce bal de musique afro-latine.
0: Pour le premier concert, je crois que la spécialité cette année sur Riom, c'est qu'il y a deux concerts en soirée.
1: Oui, tout à fait. Particularité de Riom, donc on part sur une deuxième partie de soirée à 22h30 avec un nouveau concert pour continuer cette belle journée qui devrait accueillir, je pense, beaucoup de monde. La gratuité est un élément important. On garde sur cette idée d'accessibilité, effectivement, de ne pas limiter l'attractivité de notre territoire par rapport à des questions simplement d'argent.
0: Vous avez prévu une issue de secours au cas où le temps venait à se gâter ?
1: Alors oui, toujours. C'est-à-dire qu'il nous faut systématiquement un plan B pour permettre de, même en cas de temps un peu maussade, effectivement, on aura la possibilité d'accueillir et on délocalise les manifestations. Alors c'est toute une organisation et je remercie d'ailleurs la communauté de communes pour ça, qui fait un travail de fond pour organiser, on va dire, le chemin de fer ordinaire et les voies détournées qui permettent de trouver des solutions, même en cas de panique.
0: Thierry Chantran, le maire de Riom. Donc, si vous aviez un dernier message à nos auditeurs pour les inciter à venir ce 22 août pour la deuxième journée de Cœur Estival, ce serait quoi ?
1: Venez, déjà. C'est ouvert. Venez, c'est diversifié. Venez, c'est gratuit. Venez, c'est la fin de l'été. Vous allez bientôt devoir reprendre le travail. Donc, autant profiter des derniers moments dans notre belle commune. Très beau programme, on l'a dit. Complet, diversifié, qui touche tous les publics. Possibilité de se restaurer à midi, une activité associative qui se fera un plaisir de vous faire découvrir. Et on l'a dit aussi, un monde économique, c'est-à-dire tous nos commerces qui sont là pour proposer des découvertes et des animations aussi.
0: Merci à vous. Audrey, dernier petit point. Si jamais j'avais besoin de retrouver le programme, d'un peu plus d'informations, je peux trouver ça où ?
2: Il y a une page internet qui est dédiée au festival sur le site de la communauté de communes. En tapant Cœur Estival, vous y arriverez assez facilement. Et aussi les réseaux sociaux.
0: Merci à vous. Bon festival à tous pour ce 22 août 2026, 8e édition de Cœur Estival pour cette deuxième et dernière journée pour cette année ici à Riom.

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2: On est à l'heure, il est 15h.

Bonjour à tous et bonjour à toutes. Bienvenue sur le 98.5 FM, la radio du Sud de Toulousain. Et ça va être la fin de l'été bientôt. Et comme tous les ans, Rieux-Volvestre accueille une saison théâtrale. Cette année, c'est un petit peu différent. 10 ans que c'était organisé par Tout Art Collectif. Cette année, c'est repris avec une formule novatrice, avec plusieurs associations. L'association des Ateliers des Arts de Rieux-Volvestre, le Grand Rock, la compagnie théâtre installée sur Carbone. Et on va avoir également la compagnie des Éléphantaux. Alors, tout

0: en scène de la compagnie Triphase. Brigitte, Atelier des Arts, bonjour.
1: Bonjour. Bonjour à tous et à toutes.
0: Noémie, elle, compagnie du Grand Rock, bonjour.
2: Bonjour Bruno, bonjour tout le monde.
0: Et Charles Pommel, donc pour la compagnie Triphase, bonjour.
3: Salut, salut à tous.
0: Brigitte, cette année, vous avez repris les théâtrales avec un autre nom, parce que l'année dernière, vous aviez, vous, les envolées, et là maintenant, c'est les théâtrales qui s'envolent, c'est ça?
1: Exactement. En fait, les théâtrales s'envolent, c'est ça, c'est la fusion des théâtrales qui existait depuis 15 ans, menée par l'association Droit Collectif, et le festival Les Envolées, dont la première avait eu lieu l'an dernier. La mairie nous a demandé de reprendre les théâtrales, on a dit avec plaisir, mais on va fusionner les deux festivals et mettre pas seulement du théâtre, il y en aura, mais aussi de la danse, de la musique, du cirque.
0: C'est ça, de faire une espèce de mélange savant entre le théâtre classique, on en parlera tout à l'heure, et les choses un peu plus contemporaines, on aura même de la danse hip-hop dans les rues de Rieux. Noémie, vous aussi, vous avez participé donc à l'élaboration de ce spectacle en tant que compagnie de théâtre d'amateurs.
2: Absolument, et particulièrement autour du repas théâtralisé qui a lieu le samedi 29 au soir, qui sera donc animé par beaucoup d'élèves comédiens du Grand Rock, une quinzaine. Autour d'une pièce que nous avons montée il y a 2 ans, qui s'appelle « À tout ce qui » de Noël Renaud, et qui se passe dans un village à la fin des années 40, donc juste après la guerre, et qui évoque la reconstruction d'un village après une grande catastrophe. Comment est-ce qu'on retrouve la joie et le plaisir de vivre ensemble ?
0: Deux jours, 28 et 29 août 2026, à Rieux-Volvestre, parc des Jacobins, en face de la cathédrale, là à la Tourasse, pour des lectures particulières, on y viendra également. Tout de suite, vous pouvez réserver vos places pour le repas dont vient de parler Noémie, qui se déroulera le samedi 29 août, un repas où il n'y a que 100 places, un repas spectacle, un repas partagé entre les comédiens et les convives. Vous aurez toutes les informations de toute façon sur le site internet des Ateliers des Arts et de la mairie de Rieux-Volvestre, qui vous renverra sur les différentes programmations et surtout sur les réservations. C'est un programme assez complet. Le vendredi soir, l'ouverture du festival, Noémie.
2: Oui, l'ouverture du festival avec l'accueil du public à partir de 18h30 au Parc des Jacobins, avec buvette, food truck, ambiance agréable. Et puis, de nombreuses surprises autour d'une ambiance musicale carnavalesque basée sur une rumeur selon laquelle Rieux-Volvestre serait la République secrète du bonheur.
0: D'aucuns seront très contents de l'apprendre.
2: Je pense.
0: Et à 20h30, donc, c'est une pièce de théâtre avec le metteur en scène présent de cette pièce de théâtre, Les Caprices de Marianne par la compagnie Triphase.
4: Exactement. Alors, c'est pour ça qu'on a une ouverture carnavalesque, puisque Les Caprices de Marianne se déroulent à Naples, dans une ambiance de carnaval. Ça se passe pendant le carnaval de Naples. Et donc, c'est pour ça qu'on a décidé de mettre un peu cette couleur voilà, carnavalesque dès le début du festival, pour ensuite accompagner les gens et les baigner tout de suite dans cette ambiance dès le début.
0: Mmh.
4: Pour les accompagner jusqu'à la pièce qui aura lieu à 20h30.
0: Où ça ?
4: Eh bien, ça sera devant le parvis de la cathédrale, ce magnifique décor naturel. C'est une surprise, mais les auditeurs de Radio Galaxy en auront la primeur. Ils pourront répandre le bruit ou le garder pour eux comme ils veulent. En tout cas, ça sera dans ce magnifique cadre historique de Rieux-Volvestre qui est exceptionnel et pour lequel on a adapté du coup la mise en scène afin de rendre vivante cette cathédrale et également les murs de ces maisons historiques, là, qui sont magnifiques aussi.
0: C'est la partie vraiment théâtrale de ce festival. La compagnie Triphase, c'est qui, Charles ?
4: La compagnie Triphase a une histoire assez ancienne. Ça remonte à la fin des années 2000, où une bande de passionnés de théâtre se sont réunis pour monter cette compagnie. Et dans un esprit très déjanté, faire des choses très drôles, très déjantées, très, très originales. Et la compagnie s'est professionnalisée petit à petit dans les années 2010, jusqu'à ce qu'on finisse par monter On ne badine pas avec l'amour d'Alfred de Musset, qui est devenu un de nos classiques. Donc voilà, après ma formation donc à Limoges, dans l'école supérieure de Limoges en théâtre, je suis revenu à Nice pour faire cette mise en scène avec ma compagnie donc Triphase. Et ça fait très longtemps qu'on se connaît, on est tous amis et on aime beaucoup travailler ensemble. Et là, c'était l'occasion, c'est un peu cet appel que nous a fait la mairie de Rieux-Volvestre de reprendre les théâtrales, qui est quand même un festival avec une histoire, avec une ligne directrice. Ils nous ont demandé de monter un texte classique. Et moi, ça m'a fait penser à cette compagnie. C'est pour ça qu'on a décidé de les faire venir. Et donc, notre choix s'est porté sur Les Caprices de Marianne, parce que c'est une pièce qu'on a déjà montée il y a quelques années. Et là, on va la reprendre, faire une sorte de reprise spécifique pour

0: festival des théâtrales s'envolent. Voilà.
1: Dans le décor historique et naturel de Rio Volvestre.
0: Exactement, qui va coller parfaitement à toute la pièce. Et donc voilà, nous, la compagnie Triphase, on est axé depuis le début sur un travail très accessible, hein, très populaire. C'est à la fois quelque chose de qualité et de populaire, c'est-à-dire qu'on n'a pas la prétention, ni surtout pas la volonté de faire un théâtre élitiste. C'est vraiment rendre des grands textes que les gens aiment, les mettre un petit peu au goût du jour, hein, les dépoussiérer, etc., faire un peu des arrangements, des adaptations. Là, c'était une sorte d'adaptation. On se fixe l'objectif de respecter l'esprit vraiment et le texte classique, mais de le dépoussiérer, de le rendre dynamique pour que ça soit vraiment accessible à tous, en gardant cette volonté de faire un travail de qualité, quoi.
1: La pièce de théâtre du vendredi soir à 20h30, ensuite à 22h30.
0: Donc fin du carnaval avec les Caprices de Marianne, et là, les gens ne sont pas livrés à eux-mêmes, mais ils vont retourner librement pouvoir boire des coups, manger au food truck vers le parc des Jacobins. Et il y aura une ambiance festive, type guinguette, voilà, un groupe de musique qui sera une sorte de fanfare pour mettre une ambiance vraiment festive jusqu'au bout de la nuit, pouvoir être avec les siens autour d'un verre ou faire des rencontres, etc.
1: Ce que vous disiez un petit peu tout à l'heure, Charles, c'est que le théâtre est avant tout quelque chose de populaire. C'est-à-dire que le théâtre est là pour faire passer des messages aux gens, mais de façon simple et accessible.
0: Ouais, faire passer des messages et puis même déjà passer un bon moment. Déjà rigoler, parce que Les Caprices de Marianne, c'est une comédie qui a un certain goût de tragédie, alors on peut dire une comédie dramatique, mais ouais, passer un bon moment, quoi, pouvoir rire. C'est pour ça que moi j'aime le théâtre, une sorte d'exutoire. On se moque un peu des personnages qui ont tous un peu un côté ridicule. C'est vrai que dans Les Caprices de Marianne, surtout, on peut en faire une lecture très romantique, un peu plan-plan, ça parle d'amour, etc. Mais moi j'y vois surtout quelque chose où il y a beaucoup de personnages qui veulent quelque chose et qui sont tous un peu ridicules. C'est tout un entrelacement de choses comme ça où ça permet de rigoler. Et donc on fait passer un message, bien sûr. Ouais, c'est un peu le rôle du théâtre, mais aussi passer un bon moment, rigoler, se détendre, ça c'est...
1: Se faire plaisir ensemble. Ouais. C'est le vendredi 28 août, la première journée des théâtrales s'envolent sur Rieux-Volvestre. On va maintenant passer au lendemain, le samedi. Le samedi, on va commencer par des lectures, n'est-ce pas Brigitte?
2: Oui, on va commencer par des lectures, mais je voulais aussi souligner ce qu'avait dit Charles, c'est... Quand même, ce qui nous guide, c'est la qualité, d'abord, mais c'est l'accessibilité aussi, et puis c'est faire vivre tout ce patrimoine. Voilà, ça sont des axes pour nous qui sont vraiment importants. Donc, en parlant de patrimoine, ben, on ne peut pas dire mieux que la Toura, cet ancien théâtre à l'italienne, qui est un lieu extraordinaire, en fait, complètement caché, qui ne s'ouvre pas souvent. Qu'à de rares occasions, les théâtrales en étaient une, donc on a repris ce lieu, bien sûr. Et on va retrouver Manuel Garcikilian, qui est un comédien professionnel, qui est déjà venu à plusieurs reprises animer des stages pour les Ateliers des Arts, donc bien connu dans la région maintenant. Et on avait envie de faire un appel aux habitants, parce que bah, le patrimoine, oui, c'est aussi les gens qui vivent là. Et on a eu beaucoup de demandes de personnes qui avaient envie de venir lire à cette occasion-là.
1: Donc c'est une lecture, en fait, avec sous le regard professionnel donc de Manuel, qui accompagne des habitants qui ont travaillé un texte, qui seront lus à la Tourasse.
2: Exactement. Alors, les textes seront lus par les stagiaires qui auront travaillé plusieurs jours à préparer ces lectures et seront lues aussi par Manuel Garcikilian, qui lira avec eux. Et je pense que là, il y aura peut-être aussi des petites surprises musicales.
1: Excellent. Donc à 16h le samedi 29 août, à la Tourasse. Là aussi, pensez à vous renseigner parce que le nombre de places est très limité dans ce théâtre de la Tourasse. Une quarantaine de places seulement. Donc c'est un moment un petit peu magique. Comme le faisait remarquer Brigitte, ça ne s'ouvre pas tous les jours. Si vous voulez visiter ce théâtre, c'est le moment d'y aller. On continue à 17h avec une scène ouverte avec Sonia dans son jardin, c'est bien ça?
3: Oui, c'est ça. Donc ça, c'est un rendez-vous aussi qui appartenait donc à l'histoire des théâtrales de Rieux et qui donc est évidemment reproposé, reprogrammé par Sonia qui ouvre gentiment son jardin avec des surprises et puis une scène ouverte autour de la poésie et de la musique dans un lieu très beau et très privilégié du village.
1: Et puis, c'est simplement un lieu de repos, de calme, de détente et de plénitude, comment dire, méditative presque.
3: C'est ça, et de fraîcheur aussi, ce qui n'est pas négligeable.
1: À 18h30, on retrouve deux compères qu'on connaît très très bien dans la région.
3: Ah voilà, donc on retrouve la compagnie Elefanto, menée évidemment par Christo et Viola, qui font partie des programmateurs de cette reprise et qui proposent leur spectacle Enfariné, qui cette fois a été retravaillé. La mise en scène a totalement été reprise par leur metteur en scène Stéphane Fortin. Et donc c'est une toute nouvelle version que je vous invite à voir parce qu'elle est vraiment succulente.
1: Ça se déroule où, ça?
3: Ça se déroule au Parc des Jacobins.
0: À l'ombre.
3: À l'ombre, côté herbe, sous les arbres.
1: Juste avant le repas dont vous parliez tout à l'heure, Noémie, le repas avec les comédiens amateurs, mais semi-professionnels pour certains, de la compagnie Le Grand Rock. Un repas qui mélange convives et comédiens.
3: Absolument. On va essayer de recréer vraiment un banquet de la fin des années 40, post-guerre, donc une ambiance mêlée de fête, de libération et puis évidemment de réparation et de retrouvailles entre les gens, puisque entre ceux qui sont partis, qui ne sont pas revenus, ceux qui ont collaboré peut-être ou pas, toutes ces questions qui animent un village et qui rappellent de toute façon la vie d'un village, et peut-être même celle de Rieux, qui est comment on vit avec ses voisins dans des moments de paix et puis dans des moments plus compliqués, notamment des moments de canicule, pourquoi pas. Et qu'est-ce qu'on fait de ces peurs collectives et comment on les transpose et comment on peut en sortir par la fête, par la joie et aussi par les mots. Voilà. Et les mots seront ceux de Noël Renaud. Et je suis très contente que les comédiens du Grand Rock aient répondu nombreux, et du plus jeune au plus âgé. Donc ils seront une quinzaine pour faire vivre ce banquet avec des toasts, avec de la musique de cette époque-là, évidemment, etc.
1: C'est un repas qui est payant, c'est-à-dire qu'il faut réserver votre place pour le repas. Le repas est à 22 €, à 10 € pour les enfants. Allez sur les ateliers des arts pour réserver et allez sur le site de la mairie pour avoir les autres accès si vous ne connaissez pas l'adresse des ateliers des arts. Et on terminera la soirée cette fois-ci avec du hip-hop dans les rues et sur place de Rieux-Volvestre avec deux danseurs, c'est ça Charles?
0: Alors oui, il y a deux danseurs et surtout il y aura un DJ set. Ça sera un peu le bouquet final du festival, c'est ça, donc avec une grosse sono, une ambiance très très festive et à la fois ce spectacle, c'est ça, de danse hip-hop qui mêlera un vocabulaire de danse très très moderne avec le hip-hop et des éléments aussi plus poétiques, qui mêlera plusieurs choses en danse, donc quelque chose de très très intéressant. Et enfin ce DJ set qui fait de l'électro avec un saxophone. Donc, c'est une curiosité à découvrir, absolument.
1: Donc, comme vous le voyez, les théâtrales s'envolent cette année. C'est un mélange de classique et de moderne avec du théâtre vivant, de l'art de rue, du théâtre un peu plus classique. C'est vraiment quelque chose à visiter. C'est le dernier week-end du mois d'août. Alors, profitez-en. Avec en même temps des moments festifs. On n'a pas arrêté de le dire depuis le début de cette rencontre qu'on a entre nous. Et puis, surtout aussi de la franche camarade pour le repas et de la grande découverte, le plaisir de se retrouver ensemble autour de moments à partager, de moments festifs. Toutes les informations donc sur le site internet ou les pages Facebook des Ateliers des Arts, sur le site internet de la mairie de Rieux-Volvestre. Globalement, le prix des places est à 5 € pour les spectacles. La plupart sont gratuits, certains sont payants pour payer les comédiens qui se déplacent à venir jouer ici. Il faut quand même pas oublier que pour ces gens-là, leur travail, c'est de nous faire plaisir. Mais c'est un travail. Donc c'est normal qu'ils soient rémunérés. Et ensuite, le repas à 22 € et les food trucks sur place et tout ce que vous voudrez, etc., etc. Brigitte, une chose à rajouter pour inviter les gens à venir participer à cette première édition des Théâtrales s'envol?
2: Rendez-vous. Rendez-vous le 28 et le 29 pour assister effectivement à cette première édition, je pense, pleine de surprises, comme on l'a dit.
1: Pleine de surprises, et c'est pour vous dire que tout est prévu. Si jamais le temps venait à devenir maussade, ou même un peu plus que ça, il y a des solutions de repli qui sont envisagées, donc n'hésitez pas à réserver vos places dès maintenant pour ces théâtrales. Charles, un dernier mot.
0: Oui, on souhaitait remercier évidemment la mairie de Rieux-Volvestre, la région Occitanie, la DRAC Occitanie et le département Haute-Garonne qui nous soutiennent tous et qu'on encourage à nous soutenir davantage, mais c'est déjà magnifique d'avoir tout ça à nos côtés.
1: Merci à vous, bonne préparation pour ces théâtrales qui s'envolent et puis bon envolé alors.
3: Merci Bruno.
0: Merci.
2: Merci.

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0: L'agenda du week-end sur Radio Galaxy du 21 au 23 août. Bonjour Alexis.
1: Salut Lorient.
0: Qu'est-ce que l'on va bien pouvoir faire ce week-end ?
1: Eh ben, en tout cas, ce vendredi, le quartet vocal Canaletto en concert à l'église de Monsonnès, ce vendredi 21 août à 21h. Polyphonie du monde, chants sacrés, traditionnels et populaires, a cappella ou accompagnés, un carnet de voyage musical rassemblant des œuvres venues d'Angleterre, d'Écosse, d'Espagne, d'Ukraine, d'Occitanie, du Mexique et bien d'autres, pour un tarif de 15€ et gratuit pour les moins de 12 ans. Plus de renseignements sur la page Facebook Groupe Canaletto.
0: Un beau week-end qui s'annonce une fois de plus à la guinguette du Moulin de Martre-Tolosane. Ce vendredi, dès 19h30, vous allez chanter vos tubes préférés avec une soirée blind test et karaoké. Samedi soir, c'est ambiance acoustique avec Horus Hay. C'est un duo chanteur-guitariste qui vous fera danser sur de la pop, du rock, du reggae et de la chanson française. À retrouver samedi à partir de 19h30. Et puis ce dimanche, vous aurez l'occasion de flâner entre les stands du mini-marché artisanal. À retrouver ce dimanche à partir de 16h. C'est à la guinguette du Moulin de Martre-Tolosane. On vous rappelle que pour les soirées de vendredi et samedi soir, c'est sur réservation au 06 19 38 41 46.
1: Et c'est la fête locale à Marquefave ce week-end avec au programme ce vendredi Horus Hay à 21h, samedi randonnée pédestre à 9h, rendez-vous sur le parking de la salle des fêtes, suivi du concours de pétanque en doublette au club de pétanque à 14h, et le feu d'artifice aura bien lieu sur les berges de la Garonne à 22h30, suivi de l'animation de Gecko sur la place de la République. Et pour finir dimanche, apéritif offert par la mairie à 12h15, et soirée animée par Coverstream. Plus de renseignements sur la page Facebook Marquefave Notre Village.
0: Et puis à quelques kilomètres de Marquefave, c'est le comité des fêtes de Pincis qui vous donne rendez-vous du 21 au 24 août. Au programme concours de belote, concours de pétanque, des soirées animées, des repas gourmands, un espace jeu pour enfants et plein de belles animations à retrouver ce week-end à Pincis. Si vous êtes du côté de Saïs, la fête foraine est de retour du 21 au 24 août. Durant ces 4 jours, petits et grands sont invités à profiter de nombreux manèges, des jeux et des gourmandises qui rythmeront cette fête foraine, à retrouver sur le parking de l'école Paul Langevin à Saïs.
1: Ce samedi soir, théâtre musical de la compagnie Nous Autres, à la Grange Bleue de Rieux-Volvestre, Lily et Octave nous amènent dans la cité des Chênes Pointues à Clichy-sous-Bois. Étage après étage surgissent les voisins, les rêves, les drames, les héros ordinaires. Un récit drôle, incisif et profondément humain qui raconte les derniers soubresauts d'une vie collective et solidaire. Spectacle à partir de 12 ans, ce samedi à 19h à la Grange Bleue de Rieux-Volvestre. Plus d'enseignements sur la page Facebook Lagrange Bleue-Rieux-Volvestre.
0: Et si vous cherchez un moment de douceur permettant d'alléger votre quotidien, peut-être que la semaine a été longue et que vous avez besoin de vous laisser porter le temps d'un concert, eh bien samedi soir c'est au prieuré de Mayolas qu'il faut vous rendre avec les Voix de Marie, concert de chant et duo de harpe celtique. Alors c'est la rencontre de deux voix oniriques, celle de Ronia et celle de Taizi. Ensemble, elles vous proposent un voyage d'une grande douceur à travers des reprises de chants et de musique sacrée du monde, mais aussi au travers de leurs propres compositions. C'est à ne pas manquer samedi à 21h au prieuré de Mayolas.
1: Et pour clôturer cette édition 2026 du festival Les Grands Rendez-vous à l'église de Saint-Lizier, concert de Marie Cantagril et ses musiciens, ce dimanche 23 août à 18h, avec le célèbre concerto pour violon et orchestre en mi mineur, opus 64 de Félix Mendelssohn, et en préambule le divertimento en fa KV 138 de Mozart. Pour un tarif de 20€, réservation à l'adresse mail festival@mariecantagril.fr.
0: Bon, puis ce week-end, Alexis, il devrait faire un peu moins chaud, on l'espère. Vous allez pouvoir profiter du vide-grenier de Carbone ce dimanche. Rendez-vous au Bois de Castres avec buvette et restauration. Et un deuxième vide-grenier est à retrouver du côté de la Bastidette. C'est ce dimanche également. Merci Alexis.
1: Merci à toi, Lorient.
0: L'agenda du week-end, ça continue dans quelques minutes avec les offices du tourisme de Cœur de Garonne et du Volvestre. Mais d'abord, pause musicale sur Radio Galaxy. À moi.

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2: Bonjour à toutes et à tous, c'est Virginie de l'Office de Tourisme Cœur de Garonne. Vous cherchez des idées de sortie pour le week-end du vendredi 21 et du samedi 22 août? Voici notre sélection. Direction tout d'abord Mont d'Avezan, où la fête locale animera le village pendant ce troisième week-end d'août. Habitants et visiteurs pourront se retrouver dans une ambiance chaleureuse et festive. Pour connaître le programme détaillé et les horaires, pensez à vous renseigner directement auprès des organisateurs et aussi sur le site de l'Office de Tourisme. À Saverre, la fête locale débutera également vendredi 21 août et se poursuivra pendant tout le week-end. Le comité des fêtes vous attend pour partager plusieurs moments festifs dans une ambiance conviviale et typique des fêtes de village. Pour connaître le programme, connectez-vous sur tourismecœurdegaronne.com. Toujours à partir du vendredi 21 août, Castis-Labrande sera également en fête. La fête locale animera le village jusqu'au dimanche 23 août. L'occasion de se retrouver entre habitants, familles, visiteurs pour profiter ensemble de l'ambiance festival. Vendredi 21 août, au passerelle à 19h à Couladère, soirée caribéenne, initiation aux danses caribéennes, compas, merengue, bachata, suivi d'un DJ set, entrée libre et conscient. Et samedi 22 août, toujours au passerelle, concert avec Sueño Tropical, salsa et cumbia, entrée libre et consciente. Vendredi 21 août, à Langrin de Saverre, marché de producteurs de 16h à 20h, suivi d'un concert du groupe de Lone Wolf, mélange de folk, musique celtique, de rock, avec un repas plat plus dessert à 14€. Vendredi 21 août, à la Maison de la Terre à Poucharamé, rendez-vous pour le concert du groupe Rafu. À partir de 21h, le groupe vous entraînera dans un bal psychédélique à la fois local et tropical, entre Méditerranée, sonorités africaines et influences brésiliennes. Rafu mêlera le portugais, le catalan, le languedocien et le français dans une musique populaire, métissée et résolument dansante. La restauration ouvrira dès 19h. Samedi 22 août, le grand rendez-vous du week-end sera Cœur Estival à Riem avec une journée entièrement gratuite mêlant nature, patrimoine, spectacle et musique. Dès 9h, retrouvez le stand des producteurs locaux et participez à la randonnée. À 10h, une balade des commerçants sera proposée tandis que les animations environnementales à la ferme pédagogique, l'espace jeu et les activités de découverte rythmeront la journée. Place au pique-nique musical avec Jean-Luc Amestoy. Pensez à apporter vos couverts. Les familles pourront découvrir le spectacle au Chapoteau à 11h. Lors d'une seconde représentation à 16h30, de 15h à 17h, des visites de producteurs locaux seront également organisées. Pensez à vous inscrire sur le site de cœurdegaronne.com. Et n'oubliez pas, l'ensemble du festival est gratuit. Côté exposition, plusieurs rendez-vous sont également à découvrir. Au Fousseret, la médiathèque accueille jusqu'au 29 août une exposition de peinture proposée par l'association L'Atelier des Artistes de Martre-Tolosane. L'entrée est libre et gratuite aux horaires d'ouverture de la médiathèque. À Martre-Tolosane, le musée de la faïence poursuit la célébration de ses 20 ans, avec une programmation exceptionnelle tout au long de l'année. Et au Grand Presbytère, ne manquez pas l'exposition Racine de Sophie et de François Leteuil, visible jusqu'au 20 septembre. Pour rappel, si vous organisez un événement en Cœur de Garonne, pensez à nous contacter, car nous pouvons relier gratuitement vos animations sur notre agenda et nos réseaux sociaux. Pour retrouver l'ensemble des manifestations du territoire, rendez-vous sur Tourisme Cœur de Garonne et sur nos pages Facebook et Instagram. Je vous souhaite un excellent week-end et de belles découvertes. À bientôt!
3: L'Office de Tourisme Intercommunal du Volvestre vous présente ses idées de sortie pour ce week-end.
4: Retrouvez l'agenda complet sur notre site internet tourisme-volvestre.fr ou sur notre page Facebook chaque jeudi soir.
3: La fin de semaine sera festive encore une fois. On commence du côté de Paysis dès ce vendredi avec saucisses frites puis soirée musicale. Le samedi ce sera entrecôtes et concerts. Le dimanche il y aura des jeux pour enfants. L'après-midi, moule frites le soir puis le feu d'artifice à 22h suivi d'un concert. Le lundi, enfin, ce sera cassoulet le soir, puis bal musette pour clôturer la fête.
4: Plus au sud, Montbrun-Bocage vous accueille samedi avec un rougail le midi, saucisse au maître le soir, suivi d'une soirée disco. Dimanche, en plus du marché, profitez d'une chasse au trésor organisée par l'Office de Tourisme Intercommunal du Volvestre et d'un tournoi de fléchettes à 16h. Ce sera suivi d'un repas texan le soir et de deux concerts. Lundi enfin, il y aura des jeux pour enfants l'après-midi, une mungetade pour le repas du soir et une soirée DJ.
3: Pour terminer, on part direction Marquefave dès vendredi soir avec grillade et concert. Le samedi, ce sera sportif avec randonnée le matin et pétanque l'après-midi. Le soir, vous pourrez profiter d'un apéro-concert, d'une paella, du feu d'artifice à 22h30 sur les berges de la Garonne, suivi d'un concert. Le dimanche après-midi, il y aura des jeux pour les enfants. Le soir, ce sera apéro-concert, cassoulet puis orchestre pour terminer le week-end. Nous vous rappelons que les deux feux d'artifice sont sous réserve de conditions favorables.
4: Le festival du film britannique revient cette année sur l'île du Ramier à Montesquieu-Volvestre avec une toute nouvelle programmation qui démarrera avec une projection le vendredi soir à 21h. Deux, dont une en avant-première le samedi à 21h, puis à 23h et une autre le dimanche à 21h. Tarifs et réservations sur le site internet festivalbritannique-montesquieu.fr. Sur place, vous profiterez d'une buvette à l'anglaise avec des encas salés et sucrés. C'est du vendredi au dimanche à Montesquieu-Volvestre.
3: Ce samedi, la Grange Bleue de Rieux-Volvestre vous invite à vivre une soirée entre danse, théâtre et convivialité. À 17h30, David Pereira et Anna So Comptes ouvrent le bal avec une initiation au swing. Il faut compter 5€ par personne. À 19h30, changement de décor avec Angle Mort pour un spectacle théâtral et musical à la fois drôle et inclusif. Sur place, profitez de la guinguette associative, d'une petite fripe, d'une scène ouverte et de quoi boire un verre sous les arbres. Pour rappel, c'est ce samedi à partir de 17h30 à la Grange Bleue de Rieux-Volvestre.
4: Samedi toujours, direction le prieuré de Mayelas pour un moment musical hors du temps. C'est la rencontre et l'union de deux voix oniriques, Ronia et Taïzin, accompagnés de leurs deux harpes celtiques. Il est conseillé de réserver votre place auprès de l'association Les Clés du Prieuré. C'est ce samedi à 21h au prieuré de Mayelas.
3: Pour une soirée musicale, venez assister à un concert acoustique et électro au restaurant Le Grain de Sel à Selles-sur-Garonne. Ce samedi à 21h. Réservation conseillée auprès du restaurant.
4: Si vous préférez plutôt chanter et être la star de la soirée, rendez-vous à la guinguette La Belle Époque à Noé. Au programme, apéro-concert animé par Lillian James et soirée karaoké. Les réservations sont fortement conseillées auprès de la guinguette.
3: Ce dimanche, venez flâner dans les allées du vide-grenier de Carbonne, organisé par le comité du personnel municipal. C'est de 8h à 18h au bois de Castres à Carbonne. Pour rappel, l'agenda complet est à retrouver sur notre site internet tourisme-volvestre.fr ou sur notre page Facebook chaque jeudi soir.
4: Passez un bon week-end à Volvestre!
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1: Plusieurs offres sont à pourvoir en ce moment avec l'agence d'emploi Où Boulot à Caserres. Tout d'abord, un infirmier ou infirmière diplômée d'État au sein d'un EHPAD sur le secteur de Saint-Gaudens. Le poste est à pourvoir à partir du 1er septembre pour un temps plein avec un CDI à la clé. Sur le secteur de Saint-Ilix-le-Château, on recherche un chauffeur poids lourd manutentionnaire pour des livraisons plus des ravitaillements de chantier. Le FIMO est obligatoire. On recherche aussi un poseur de panneaux photovoltaïques sur le secteur de Saint-Ilix-le-Château également, un tourneur-fraiseur conventionnel fousseré et enfin un charpentier métallique sur le secteur de Caserres. C'est avec l'agence Où Boulot à Caserres. 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
0: 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Je vous dis à très vite.

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1: 21h, c'est une bonne heure. 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
3: Bienvenue sur le Funk Anthology, vous écoutez DJ Vibe, vous écoutez le son des années 80 de classique To Very Rare Records.

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Le Funkotologie chaque semaine by DJ Vibe, la collection porte-vêtements, vous le savez, les 45 tours, les maxi, les white, et tout de suite, album de la semaine, The One Away. À suivre sur le meilleur du son des années 80, Michael Anderson, et tout de suite, seconde image, Start It Again, welcome.

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de la semaine sur le Funkotology MCA Records de One Way. Il est temps pour la team de vous quitter. On se retrouve la semaine prochaine pour de nouvelles aventures Made in 80. Salut à tous!

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1: 23h est toujours à l'heure.
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1: Tout en douceur, il est 1h.
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1: Amis rêveurs, il est 2h.
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